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1: On joue les toutes dernières minutes du match France-Norvège à la Coupe du Monde. 3-1 pour les Bleus grâce notamment à un triplé d'Ousmane Dembélé. L'équipe de France va terminer première de son groupe et jouera son 16e de finale mardi soir à New York. Et ce devrait être contre la Suède. Dans l'autre rencontre du groupe I, ce soir, le Sénégal s'est imposé devant l'Irak. À la une également de l'actualité en cette fin de semaine, la canicule. 50 départements seront encore en vigilance rouge canicule ce samedi matin. Elle a été levée ce soir, la vigilance, pour 11 départements. Pas-de-Calais, Somme, Seine-Maritime, Eure, Calvados, Orne, Ille-et-Vilaine, Mayenne, Maine-et-Loire, Gers et Haute-Garonne passent en vigilance orange. Autre alerte, celle concernant les feux de forêt. Danger feu très élevé dans les Pyrénées-Orientales pour la journée de samedi, annonce Météo France. 130 millions d'euros vont être débloqués pour les écoles. Objectif, aider les écoles, les crèches, les centres de loisirs à adapter leurs bâtiments aux fortes températures. Sur ces 130 millions, 80 proviennent d'EDF, 5 millions. Ils sont destinés à financer plus de 100 000 équipements, ventilateurs, brumisateurs ou encore climatiseurs mobiles. Matignon annonce de son côté 30 000 climatiseurs pour les hôpitaux. C'est une des mesures annoncées par le Premier ministre dans un courrier adressé au maire de France. Un plan d'urgence pour faire face à la canicule estimé à 100 millions d'euros. Une nouvelle plainte contre Jérôme Barella. On apprend ce soir que l'homme suspecté d'être le meurtrier de la petite Liana dans le Gers est visé par une plainte déposée par sa propre femme et mère de leurs deux enfants il y a 8 jours. Une plainte pour viol et violence conjugale. Rapidement entendue, elle a expliqué aux enquêteurs que les viols avaient commencé en 2014. Jérôme Barella est incarcéré depuis mi-juin. Au Venezuela, le bilan s'alourdit après le double séisme qui a touché Caracas et ses environs mercredi. 920 morts annonce ce soir l'ONU. Le nombre de disparus dépasse lui 50 000. Et puis le pape à Paris, à la rentrée, Léon XIV célébrera une messe le 26 septembre sur la place de la Concorde et les Champs-Élysées. Une cérémonie géante qui devrait attirer 500 000 personnes selon... Voilà pour l'essentiel de l'actualité. Très bonne soirée à vous.

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1: Bonjour à tous, mission accomplie pour les Bleus. La France termine première de son groupe et file tout droit vers les phases finales de la Coupe du Monde après sa victoire face à la Norvège, score final 4-1 hier soir, grâce notamment à un triplé d'Ousmane Dembélé. Prochaine étape, mardi soir, les tricolores affronteront la Suède en 16e de finale. La rencontre est programmée à 23h. Les fortes chaleurs mettent les hôpitaux sous tension. L'ARS d'Île-de-France déclenche le plan blanc pour tous les établissements de santé de la région. 50 départements sont maintenus en vigilance rouge canicule ce samedi, 35 en orange, avec un léger fléchissement des températures qui commence à s'opérer par l'ouest. De nombreux événements ont été annulés ce week-end, c'est le cas notamment du festival Solidays et de la marche des fiertés à Paris. En pleine canicule, ce drame à Marseille, un bébé de 18 mois est mort aux urgences après avoir été laissé dans une voiture garée sur le parking du campus de médecine de la Timone. Selon le journal La Provence, c'est le père de l'enfant qui l'aurait oublié en allant travailler. Trois enfants sont décédés dans des conditions similaires cette semaine dans le Vaucluse ainsi que dans le Val d'Oise. Une nouvelle plainte déposée contre Jérôme Barella, le meurtrier présumé de la petite Liana, est accusé de viol et de violence conjugale par sa propre femme. Mis en examen dans l'affaire de la mort de la collégienne, Jérôme Barella avait déjà fait l'objet de plusieurs plaintes et signalements pour des violences sexuelles sur mineurs sans jamais être inquiété par la justice. Il est actuellement incarcéré à la prison de Mont-de-Marsan à l'isolement. À l'étranger, le bilan toujours provisoire continue de s'alourdir après le double séisme au Venezuela, 920 morts et plusieurs milliers de blessés, chiffre qui risque encore malheureusement de grossir alors que l'ONU estime à plus de 50 000 personnes le nombre de portés disparus. Et puis on en sait plus sur le programme de la visite du pape à Paris. Léon XIV célébrera une messe le 26 septembre sur la place de la Concorde et les Champs-Élysées. Le souverain pontife se rendra ensuite à Lourdes et à Metz. Voilà pour l'essentiel. Excellent début de journée à notre écoute.

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1: On regarde ensemble les prévisions de Météo France avec aujourd'hui, eh bien, toujours de la chaleur, toujours des températures, bien sûr, au-dessus des normales de saison. L'épisode caniculaire continue. Ce matin, beaucoup de soleil avec, eh bien, une moyenne de 26 degrés. Et cet après-midi, on attend, eh bien, une moyenne de 39 degrés. Excellent début de week-end à vous tous. Prenez soin de vous. Hydratez-vous et surtout, mettez-vous à l'ombre le plus possible. Moi, je vous dis à bientôt pour un nouveau bulletin météo.
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3: Bélier, faites confiance à vos amis s'ils vous proposent d'organiser un dîner pour vous présenter quelqu'un.
4: Taureau, ce n'est pas en restant enfermé chez vous que vous rencontrerez votre âme sœur.
5: Gémeaux, ce n'est pas le moment de changer votre fusil d'épaule ou de bouleverser votre façon de travailler.
6: Cancer, vous êtes sur le bon chemin, alors ne modifiez pas d'un iota vos orientations professionnelles.
7: Lion, vous vous sentez bien dans votre peau, plus sûr de votre pouvoir de séduction, et cela vous va bien.
8: Vierge, soyez plus démonstratif envers votre partenaire, vous êtes parfois distant, alors faites des efforts pour améliorer votre relation conjugale.
9: Balance, si des tensions persistent au sein de votre couple, c'est normal. Vous n'êtes pas assez attentionné vis-à-vis de votre conjoint.
10: Scorpion, vous êtes obnubilé par votre travail.
11: Levez le pied et soyez un peu plus à l'écoute des désirs de votre conjoint.
12: Sagittaire, avant de conclure de nouvelles affaires, pillé par votre travail.
13: Levez le pied et soyez un peu plus à l'écoute des désirs de votre conjoint.
14: Sagittaire,

la sélection télé pour votre soirée du samedi 27 juin sur TF1, Masked Singer, la finale du divertissement présentée par Camille Combal. Sur M6, la grande fête des tubes du camping, divertissement. Elodie Gossuin et Jérôme Anthony font vivre la soirée la plus festive de l'été, la soirée camping. Sur France 2, du rugby avec la finale du top 14. Sur France 5, Échappée Belle, magazine sur le thème Pyrénées-Atlantiques entre deux terres. Sur Arte, la guerre d'indépendance américaine, toute l'histoire, série documentaire de sa genèse en 1754 à sa conclusion en 1783. Cette fresque explore en profondeur le moment fondateur des États-Unis. Sur ces stars, au cœur de l'enquête magazine. Et puis sur France 3,

0: Les oubliés du Delta, téléfilm. Dans la chaleur étouffante de la Camargue, un chantier de construction révèle des ossements humains enfouis depuis des décennies. Le commissaire Marianne Prévost, reconnu pour son expertise dans les affaires criminelles, prend la tête de l'enquête. Très belle soirée télé à tous.
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1: Bonjour à tous, mission accomplie pour les Bleus. La France termine première de son groupe et file tout droit vers les phases finales de la Coupe du Monde après sa victoire face à la Norvège, score final 4-1 hier soir, grâce notamment à un triplé d'Ousmane Dembélé. Prochaine étape, mardi soir, les tricolores affronteront la Suède en 16e de finale. La rencontre est programmée à 23h. Les fortes chaleurs mettent les hôpitaux sous tension. L'ARS d'Île-de-France déclenche le plan blanc pour tous les établissements de santé de la région. 50 départements sont maintenus en vigilance rouge canicule ce samedi, 35 en orange, avec un léger fléchissement des températures qui commence à s'opérer par l'ouest. De nombreux événements ont été annulés ce week-end, c'est le cas notamment du festival Solidays et de la marche des fiertés à Paris. En pleine canicule, ce drame à Marseille, un bébé de 18 mois est mort aux urgences après avoir été laissé dans une voiture garée sur le parking du campus de médecine de la Timone. Selon le journal La Provence, c'est le père de l'enfant qui l'aurait oublié en allant travailler. Au moins 3 ans ont décédé dans des conditions similaires cette semaine dans le Vaucluse ainsi que dans le Val d'Oise. Une nouvelle plainte déposée contre Jérôme Barella, le meurtrier présumé de la petite Liana, est accusé de viol et de violence conjugale par sa propre femme. Mis en examen dans l'affaire de la mort de la collégienne, Jérôme Barella avait déjà fait l'objet de plusieurs plaintes et signalements pour des violences sexuelles sur mineurs sans jamais être inquiété par la justice. Il est actuellement incarcéré à la prison de Mont-de-Marsan à l'isolement. À l'étranger, le bilan toujours provisoire continue de s'alourdir après le double séisme au Venezuela, 920 morts et plusieurs milliers de blessés, chiffre qui risque encore malheureusement de grossir alors que l'ONU estime à plus de 50 000 personnes le nombre de portés disparus. Et puis on en sait plus sur le programme de la visite du pape à Paris. Léon XIV célébrera une messe le 26 septembre sur la place de la Concorde et les Champs-Élysées. Le souverain pontife se rendra ensuite à Lourdes et à Metz. Voilà pour l'essentiel. Excellent début de journée à notre écoute.
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1: Bélier, faites confiance à vos amis s'ils vous proposent d'organiser un dîner pour vous présenter quelqu'un. Taureau, ce n'est pas en restant enfermé chez vous que vous rencontrerez votre âme sœur. Gémeaux, ce n'est pas le moment de changer votre fusil d'épaule ou de bouleverser votre façon de travailler. Cancer, vous êtes sur le bon chemin, alors ne modifiez pas d'un iota vos orientations professionnelles. Lion, vous vous sentez bien dans votre peau, plus sûr de votre tour de séduction, et cela vous va bien. Vierge, soyez plus démonstratif envers votre partenaire. Vous êtes parfois distant, alors faites des efforts pour améliorer votre relation conjugale. Balance, si des tensions persistent au sein de votre couple, c'est normal. Vous n'êtes pas assez attentionné vis-à-vis de votre conjoint. Scorpion, vous êtes obnubilé par votre travail. Levez le pied et soyez un peu plus à l'écoute des désirs de votre conjoint. Sagittaire, avant de conclure de nouvelles affaires, prenez de multiples précautions. Capricorne, organisez vos déplacements dans les moindres détails. Vous éviterez ainsi des oublis ou retards en tout genre. Verseau, au lieu d'avaler un sandwich sur le pouce, accordez-vous une vraie pause déjeuner. Poisson, si vous n'avez pas rencontré l'élu de votre cœur en dehors de vos frontières, vous le trouverez peut-être dans un restaurant exotique.

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1: Bonjour à tous, la France commence enfin à voir le bout de l'épisode caniculaire. Météo France prévoit la fin des vigilances rouges à partir de dimanche soir. 37 départements restent en attendant placés en alerte maximale ce samedi sur un large quart nord-est incluant la région parisienne jusqu'au Puy-de-Dôme. L'ARS Île-de-France a déclenché le plan blanc dans les hôpitaux. Il y a eu près de 3000 passages aux urgences en 24 heures à Paris, soit une augmentation de 36% par rapport à une journée normale selon la PHP. Après la chaleur, place aux orages. 23 départements basculeront en vigilance orange dès cet après-midi des Hauts-de-France jusqu'au centre-Val de Loire en passant par les Ardennes et la région parisienne. Météo France alerte sur un risque de phénomène localement fort avec des pluies intenses, de la grêle et de puissantes rafales de vent. En pleine canicule, ce drame à Marseille, un bébé de 18 mois est mort aux urgences après avoir été laissé dans une voiture garée sur un parking du campus de médecine de la Timone. Selon le journal La Provence, c'est le père de l'enfant qui l'aurait tout mal travaillé. Au moins 3 enfants sont décédés dans des conditions similaires cette semaine dans le Vaucluse et le Val d'Oise. Un regain de tension entre Washington et Téhéran. Les gardiens de la Révolution disent avoir frappé des positions militaires américaines dans la région. L'armée américaine avait annoncé un peu plus tôt avoir frappé des cibles en Iran en riposte à une attaque contre un navire commercial dans le détroit d'Ormuz. On en sait un peu plus sur le programme de la visite du pape à Paris. Léon XIV célébrera une messe le 26 septembre sur la place de la Concorde et les Champs-Élysées. Le souverain pontife se rendra ensuite à Lourdes et à Metz. Et puis, mission accomplie pour les Bleus. La France termine première de son groupe après sa victoire 4-1 face à la Norvège. Les tricolores affronteront la Suède mardi soir en 16e de finale. Rencontre programmée à 23h. À retenir aussi le soulagement pour la Belgique. Les Diables Rouges qualifiés en terminant 3e après leur victoire 5-1 ce matin face à la Nouvelle-Zélande. Voilà pour l'info. Excellente matinée à tous.
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l'émission hebdomadaire pour partir et rêver. Aujourd'hui, nous allons rêver à Stockholm, la ville qui jouait avec la mer. Éparpillée sur 14 îles et îlots, Stockholm, la belle Scandinave, est prise de nature, patine en hiver sur ses lacs gelés, et l'été venu largue les amarres de ses 350 000 bateaux glissant des lacs à la Baltique. Et comme dans chacune de nos émissions, nous aurons l'occasion de faire gagner un séjour ou d'autres cadeaux. Merci de votre fidélité. Enveloppée de parcs et de forêts, c'est une ville de lumière et d'eau. Certaines se flattent d'être au bord de l'eau. Elles s'y roulent, s'y baignent, s'y mirent, s'en enchantent, sautent d'une île à l'autre, lancent des ponts sur les bras de mer, ouvrent des écluses, glissent du lac à la Baltique, sa tendre complice. Dans une logique qui ne souffre aucune exception, feuillage, brun ou rouge à l'automne, maisons ou petits immeubles, jamais loin des rives, et un fouillis de mâts, de cordages, de coques repeintes avec amour, de cuivre briqué, yacht prêt à s'échapper, à prendre le large. Une géographie et une ville éparpillée, disséminées au gré de ses 14 îles et îlots, en autant de quartiers. Au cœur, Gamlastan, le centre historique. Car il faut bien s'établir quelque part, sur une île précisément, que sept ponts relient aujourd'hui à la terre ferme. Pardonnez ce vocabulaire de marin, une obligation ici. Au sud, vaste île oblongue, la plus grande, Södermalm, berceau balancé sur l'eau, branché, bobo, rue pavée de galets et maison du 18e sur la colline de Mariaberget, élue par les intellectuels et les musiciens. Car on peut aimer l'eau et être le troisième producteur au monde de musique pop. À l'ouest, une île, Holmen, résidentielle. D'autres ponts la relient au nord à Norrmalm, devenue la City, le quartier des affaires. À l'est, à Östermalm, bourgeois, habité jadis par les officiers. Sur les quais paradent les façades 19e de Strandvägen, dont les immeubles cossus contemplent Skeppsholmen, île forêt, tenant à bout de bras Kasterholmen, point sur l'eau. Fasciné, perdu, normal, pour une première découverte, une croisière est particulièrement appropriée qui déroule les dômes, flèches et clochers verts de gris. Le bateau plat va d'est en ouest, naviguant entre Skeppsholmen et Djurgården, où il longe le musée Vasa et le parc de Tivoli, passant à quelques distances de Skansen, vaste musée en plein air, Suède en miniature, faisant une pause à la première écluse pendant laquelle il s'élève, donnant le temps de contempler la statue de Jean-Baptiste Bernadotte, maréchal de France, devenu roi de Suède et de Norvège, de 1818 à 1844, dont le souverain actuel est un descendant. L'union des deux pays prendra fin en 1905. Quittant les eaux de la Baltique, le bateau pénètre sur le lac Mälar, pris dans la glace en hiver, au pied de la tour en briques rouges de Stadthuset, l'hôtel de ville. Il longera des plages aux eaux très pures, des jardins ouvriers, sur les collines de petits immeubles clairs, tout en fenêtres, pour mieux happer la lumière du nord par leurs grandes baies, de ravissantes maisons enfouies sous le feuillage, notamment sur l'île de Stora Hessingen, sur les rives, la forêt de mâts des bateaux de plaisance, 350 000, dit-on, seconde écluse, retour dans les eaux de la Baltique. Et voici tout de suite notre question pour permettre de gagner à la finale ce séjour d'une semaine pour deux personnes en appartement en France. Quel est le nom, justement, du descendant de Bernadotte qui règne aujourd'hui même sur la Suède? Si vous avez la réponse, vous pourrez peut-être gagner à la finale ce séjour d'une semaine pour deux personnes en appartement en France ou ses autres cadeaux. Vous nous appelez pendant le temps de la chanson au 03 88 62 3000 et bonne chance. Voici justement une chanteuse suédoise qui a participé à l'Eurovision 2012, Laurine, qui nous interprète Euphoria.

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1: Mettant pied à terre, dirigeons-nous vers Gamla Stan, le cœur moyenâgeux autour duquel Stockholm grandit. La structure urbaine date du Moyen-Âge, même si les façades jaunes pour la plupart sont 17e, certaines légèrement penchées. Fenêtres à encadrement gris ou 18e siècle, étage et pignon, façade rouge ou jaune, fenêtres à petits carreaux brillants comme des miroirs. Ruelles pavées, galérons cruels aux pieds, près du palais royal. Il est intéressant de noter que du 14e au 17e siècle, le roi se déplaçait pour des raisons de sécurité et pour approvisionner sa cour en nourriture. Logeant dans des châteaux-forteresses pour se défendre de l'envahisseur danois, inauguré en 1754, le palais royal, aux quelques 600 pièces, fut construit par Nicodème Tessin le Jeune. Quand il meurt en 1728, l'architecte Karl Arlemann recueille les plans de Tessin et achève le château. Scène étonnante en pleine ville, sur la petite île d'Elgehansholmen, à deux pas du palais royal, nous avons vu des pêcheurs en cuissarde dans l'eau pêcher le saumon devant Riksdagshuset, le Parlement. Pour gagner l'île de Skelpsholmen, passer devant le musée national, franchir le pont en bois éponyme à couronne dorée, sous les frondaisons, parvenir dans l'ancien quartier principal de la marine, dont les bâtiments historiques abritent aujourd'hui trois musées, asiatiques, art moderne et architecture. Sur la pelouse, le paradis fantastique de 1966, mécanisme en mouvement de Niki de Saint-Phalle et Jean Antigoli, extravagant et amusant, dont un au milieu d'un bassin qui arrose un personnage sur un rocher et un autre tête en bas et pieds en l'air. Et l'hôtel Skelpsholmen, le plus agréable de la ville au dépouillement très gustavien, notons le premier tennis de Suède construit par le roi Oscar II. Une promenade fait le tour de l'île. Également à visiter Drottningholm, le palais des reines. Imaginez, au bord d'un lac étincelant, un château de contes de fées. Parfaitement symétrique, un dôme à chaque extrémité. D'un côté le lac, de l'autre un jardin à la française, entouré d'un parc à l'anglaise. Pelouse vallonnée, arbres touffus et vol d'oie jacassante. Un palais baroque, plan de Nicodème Tessin, achevé en 1662. Deux femmes ont marqué son décor. Edwige Éléonore le fit construire. Vous la verrez entourée de muses sur un grand tableau de la salle d'audience, le portrait de son fils, Charles XI, dans une main, un gouvernail dans l'autre. Ulrich de Prusse, sœur de Frédéric II, régna 80 ans après elle, à partir de 1744. Elle reçut le château en cadeau de mariage pour sa subsistance, au cas où le roi mourrait. Elle ajouta un étage au-dessus des ailes, le portant à 240 pièces, et fit modifier l'intérieur, notamment le salon qu'elle trouvait démodé, mêlant le classicisme géométrique aux lignes sinueuses du rococo, plus léger que le baroque, à voir particulièrement la bibliothèque. Entre lac Mélard et jardin à la française, ce palais a une aile habitée encore aujourd'hui par la famille royale. Et là, nous allons retrouver un autre chanteur suédois, mais qui nous interprète un titre. Il s'agit de Peter Holm, « Que fais-tu loin de moi ?»

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1: On regarde ensemble les prévisions de Météo France avec aujourd'hui, eh bien, toujours de la chaleur, toujours des températures, bien sûr, au-dessus des normales de saison. L'épisode caniculaire continue. Ce matin, beaucoup de soleil avec, eh bien, une moyenne de 26 degrés. Et cet après-midi, on attend, eh bien, une moyenne de 39 degrés. Excellent début de week-end à vous tous. Prenez soin de vous. Hydratez-vous et surtout, mettez-vous à l'ombre le plus possible. Moi, je vous dis à bientôt pour un nouveau bulletin météo.
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Et nous continuons notre découverte de Stockholm, avec aussi un séjour à vous faire gagner tout à l'heure. Nous découvrons le patrimoine de Stockholm avec Skogaholm Manor, qui est un manoir de 1680, qui illustre à la perfection le charme discret et raffiné du style gustavien qui fleurit en Suède entre 1750 et 1850, associant rococo et classicisme. Durant le règne de Gustave III, de 1771 à 1792, francophone et fondateur en 1773 de l'Opéra de Stockholm, où il fut plus tard assassiné lors d'un bal masqué, ce qui inspira à Verdi l'opéra que l'on sait. C'est en somme une interprétation suédoise de notre style décoratif du XVIIIe siècle. Lars Sjöberg, historien d'art, conservateur du Musée national de Stockholm, rend d'ailleurs hommage à deux architectes qui étudièrent en France, Karl Herrlemann, qui acheva la décoration intérieure du Palais Royal, où il fit travailler des artisans qualifiés et introduisit le style rococo, et Jean-Éric Rehn, créateur de textiles. Leur influence modeste mais réelle est à l'arrière-plan du style gustavien. Caractéristique de ce style, les murs gris-perle à éléments décoratifs classiques, tels les guirlandes de laurier, recouverts de toiles de lin peintes et fixées par des clous, qui donnent aux intérieurs suédois l'aspect de décors de théâtre. On a pu retrouver les couleurs d'origine qui n'ont pas été lavées. Plancher nu, fenêtres sans rideaux à petits carreaux et simple voilage en lin, le plus courant car le lin était fabriqué en Suède alors que le coton était importé de l'Inde. En 1767, l'introduction du poêle en faïence qui fonctionnait au bois avec son labyrinthe de briques où circulait la chaleur, gardant la pièce chaude pendant la nuit, révolutionna la maison suédoise et les meubles furent disposés plus librement. Meubles clairs, de style Louis XVI, sofa à frise classique ou rococo, peint en gris comme les chaises à dossier et assises doublées de tissus à carreaux blancs et rouges, typiques de la période gustavienne. Un style popularisé aujourd'hui en Suède par IKEA, qui a confié à Lars Sjöberg une ligne reprenant ses motifs. Ajoutez ces tables rondes à plateau basculant, des lustres à pampilles, des tableaux et vous comprendrez pourquoi ce style, dans son élégante simplicité, rallie toujours encore aujourd'hui les suffrages. Et c'est votre

suffrage dont nous avons besoin, je rappelle, pour pouvoir gagner à la finale ce séjour d'une semaine pour deux personnes en appartement en France ou ses autres cadeaux. Pour cela, il faudra répondre pendant le temps de la chanson prochaine à cette question. Nous sommes aujourd'hui en Suède. Pouvez-vous nous citer un pays qui a une frontière commune avec la Suède? Si vous avez la réponse, vous nous appelez de ce pas pour essayer de tenter la finale ce séjour. Vous nous appelez au standard spécial de tourisme et voyage, et ce n'est pas surtaxé. Vous nous appelez au 03 88 62 3000. Et nous allons écouter un autre chanteur suédois, Erik Saade, qui nous interprète Popular.

Et nous allons continuer notre découverte de Stockholm. À l'ancre, le Chapman, un trois-mâts, devenu auberge de jeunesse et restaurant. À tribord, à l'est de Skeppholmen, Djurgården, ancien terrain de chasse du roi où les Stockholmois assouvissent leur soif de tache verte sur les cartes, il apparaît comme une succession de parcs. Passons le musée Vasa, au bord de l'eau, Skansen, le plus grand et le plus ancien musée en plein air, pour arriver à Rosendals, Trädgård. Jean Bernadotte, de 1763 à 1844, maréchal d'Empire, sollicité pour être roi de Suède, accepte. Son fils, Oscar, qui lui succède, doit épouser une jeune fille de sang bleu. Ce sera Joséphine de Leuchtenberg qui aménage un jardin potager et un verger de pommiers pour les pauvres, aujourd'hui le parc écologique. Plus loin, voici la résidence du prince Eugène, Prince Eugens Valdemarsude, le plus jeune fils du roi Oscar II. Peintre reconnu, il lègue à sa mort en 1947 sa collection de tableaux à l'état plus jeune fils du roi Oscar II. Peintre reconnu, il lègue à sa mort en 1947 sa collection de tableaux à l'état suédois. Mort la même année,

l'une de l'autre. Un pont rattache Djurgården à Östermalm, quartier résidentiel bourgeois, jadis habité par les officiers, inspiré par l'urbanisation haussmannienne, aux boutiques chic et design, galeries d'art et vies nocturnes élégantes. Östermalmshallen, marché couvert aux nombreux restaurants, est ici. La City, construite dans les années 1960-70, à la place d'immeubles détruits, est devenue le quartier des affaires et Kulturhuset, le centre culturel donnant la réplique aux grands magasins. Nord, Vasastan, résidentiel, où célèbre chef-d'œuvre architectural Gunnar Asplund, la bibliothèque municipale de 1928. Jouant en cloche-pied, ou plutôt à saute-pont, passons à Kungsholmen, l'île du Roi. L'ancien quartier ouvrier est devenu l'un des plus riches de Stockholm, habité par les jeunes cadres mariés qui ont réussi dans la vie. À l'instar de l'hôtel de ville de sa tour en briques rouges, des administrations se sont installées ici. Södermalm, quartier sud, le plus pauvre de la ville au début du XXe siècle, aujourd'hui branché au point qu'une partie a été nommée Sofo, South Folkungagatan, en une imitation du Soho new-yorkais. Seuls subsistent quelques enclaves ouvrières. L'essentiel consiste en jeunes célibataires, jeunes familles, artistes et anciens, vivant en bonne harmonie. À l'extrémité ouest de Södermalm, enjambant l'eau, Västerbron débouche sur Långholmen, l'ancienne prison fermée en 1975 est devenue auberge de jeunesse et hôtel. Au nord, une petite plage de sable et dans son prolongement une forêt ancienne, non exploitée, dont les arbres n'ont pas été coupés depuis plus de 400 ans. Que font le week-end quand il fait beau ces amoureux de la nature? Ils naviguent dans l'archipel, se rendent à leur stuga, petite maison rouge en bois, font de la bicyclette, vont cueillir des champignons, pêchent sous la glace ou patinent selon la saison. Et naviguent, l'été revenu. La région de Stockholm compte plus de 350 000 bateaux, un chiffre qui rapportait à la population donne environ un bateau pour 6 familles. Faire comme eux, ou s'asseoir sur les bancs au bord de l'eau et contempler, à en mourir. La pause musicale, c'est avec Régine Crespin qui va nous interpréter un air célèbre, un hommage aux militaires, j'aime les militaires, et c'est aussi un hommage à la famille royale de Suède qui a pour ancêtre un militaire, puisqu'il s'agissait d'un maréchal de l'Empire, un maréchal de Napoléon, que les Suédois avaient vu à l'œuvre et qu'ils ont choisi pour succéder à leur propre famille royale. Voici « J'aime les militaires ».

0: un lieu original à découvrir aussi à Stockholm, c'est le Vasamuseet, le musée le plus visité, qui présente là un monument unique au monde, un galion du XVIIe siècle qui coula dans les eaux de l'archipel à son lancement. Il fut retrouvé au XXe siècle et entièrement renfloué. À vaisseau exceptionnel, construction sur mesure, permettant de contempler, dans une pénombre propice à sa conservation, ce bâtiment d'un autre âge. Fut demandé par le roi Gustave II Adolphe du XVIIe siècle, connu comme le Lion du Nord, pour combattre la Pologne. 1000 chaînes furent abattues. 400 hommes travaillèrent pendant 3 ans à ce qui devait faire la fierté de la Suède et de son roi. Le 10 août 1628, à 17h, le vaisseau à bord duquel avaient pris place 400 personnes, marins mais aussi, pour cette navigation inaugurale, familles et amis, parcourut quelques centaines de mètres, se pencha et chavira devant la foule massée sur les quais. Pourquoi ? Les calculs alors manquaient de précision et l'étaient sans doute trop étroits pour sa longueur et sa hauteur, et surtout sa charge. 64 canons en bronze, des mâts de plus de 50 mètres de haut, et des centaines de sculptures dorées et peintes. Au total, plus de 1000 tonnes. En 1956, le vaisseau est repéré devant l'îlot de Beckholmen, le renflouage décidé et achevé en 1963. Reste à mettre en place un puzzle de 14 000 pièces à 95% d'origine. Déjà en 1664-65, plus de 50 canons d'une tonne chacun avaient été remontés. Une prouesse alors. Le taux de salinité très bas de la Baltique avait préservé le bois. Pour éviter qu'il ne se fendît à l'air, il fut arrosé d'un produit qui se substitue à l'eau, prévenant ainsi fissures et gauchissements. Dans un clair-obscur dramatique, il est sous nos yeux. C'est un formidable professeur, ses objets et ses nombreuses sculptures nous renseignent sur la navigation, mais aussi sur l'art au XVIIe siècle. Parmi les 500 effigies qui, dans le style de la fin de la Renaissance germano-hollandaise, de nombreux lions symbolisent le roi, aujourd'hui resplendissant d'or et de traces de couleurs, c'est pour la Suède un légitime objet de fierté. Et c'est sur ce lion du Nord que nous allons quitter Stockholm et la Suède et retrouver la semaine prochaine d'autres destinations, toujours pour partir et rêver avec peut-être un séjour à vous faire gagner.
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3: Bonjour à tous, la France commence enfin à voir le bout de l'épisode caniculaire. Météo France prévoit la fin des vigilances rouges à partir de dimanche soir. 37 départements restent en attendant placés en alerte maximale ce samedi sur un large quart nord-est incluant la région parisienne jusqu'au Puy-de-Dôme. L'ARS Île-de-France a déclenché le plan blanc dans les hôpitaux. Il y a eu près de 3000 passages aux urgences en 24 heures à Paris, soit une augmentation de 36% par rapport à une journée normale selon l'APHP. Après la chaleur, place aux orages. 23 départements basculeront en vigilance orange dès cet après-midi des Hauts-de-France jusqu'au centre-Val de Loire en passant par les Ardennes et la région parisienne. Météo France alerte sur un risque de phénomène localement fort avec des pluies intenses, de la grêle et de puissantes rafales de vent. En pleine canicule, ce drame à Marseille, un bébé de 18 mois est mort aux urgences après avoir été laissé dans une voiture garée sur un parking du campus de médecine de la Timone. Selon le journal La Provence, c'est le père de l'enfant qui l'aurait oublié en allant travailler. Au moins 3 enfants sont décédés dans des conditions similaires cette semaine dans le Vaucluse et le Val d'Oise. Un regain de tension entre Washington et Téhéran. Les gardiens de la Révolution disent avoir frappé des positions militaires américaines dans la région. L'armée américaine avait annoncé un peu plus tôt avoir frappé des cibles en Iran en riposte à une attaque contre un navire commercial dans le détroit d'Ormuz. On en sait un peu plus sur le programme de la visite du pape à Paris. Léon XIV célébrera une messe le 26 septembre sur la place de la Concorde et les Champs-Élysées. Le souverain pontife se rendra ensuite à Lourdes et à Metz. Et puis, mission accomplie pour les Bleus. La France termine première de son groupe après sa victoire 4-1 face à la Norvège. Les tricolores affronteront la Suède mardi soir en 16e de finale. Rencontre programmée à 23h. Et aussi le soulagement pour la Belgique. Les Diables Rouges qualifiés en terminant 3e après leur victoire 5-1 ce matin face à la Nouvelle-Zélande. Voilà pour l'info. Excellente matinée à tous.
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1: La Banda Orangée vous donne rendez-vous samedi 27 juin dans la cour de l'école de Saint-Léger de tir de 18h30 pour une soirée festive aux couleurs du Sud-Ouest, Festival de Bandas, 3e édition des Fiestas Léogarciennes. Plus de 100 musiciens seront présents avec en exclusivité le brass band Les Infats, venu tout droit de Mont-de-Marsan. Ambiance feria assurée, musique, bonne humeur et convivialité seront au rendez-vous, alors venez nombreux. Le comité des fêtes de Cercy-la-Tour vous propose une soirée

0: Soirée top 50, samedi 27 juin, parking centre culturel de Cercy-la-Tour. À partir de 19h, concert Chris Evans et Kelly Gere, jukebox vintage, tube des années 60-70, et à 21h, spectacle concert top 50 avec So Chic Evans. L'entrée du concert est à 10€ pour les adultes et 5€ pour les enfants, repas plus concert, 25€. Au menu, entrée, brasero avec échine de porc marinée ou saucisse à véronaise, pommes de terre grenaille, dessert. Attention, réservation pour le repas au 07 69 37 13 15 ou bien au 06 61 70 55 35 par message. La Sama vous propose un concours de belote samedi 27 juin au Puy des Minimes à la machine à partir de 14h30. De nombreux lots à gagner, caissettes de viande, filets garnis ou encore rosettes. Un lot à la première équipe féminine, un lot à chaque participant. Inscription 9€ par joueur. Merci d'apporter votre jeu de cartes. En raison de la canicule, le concours de belote est décalé à 18h au lieu de 14h30. Le comité des fêtes de Semlay vous invite à sa fête patronale dimanche 5 juillet, avec au programme brocante vide-grenier, produits du terroir, 1,50€ le mètre linéaire pour la brocante, ouverture des 6h. Inscription au 06 44 91 82 36 ou bien au 06 86 48 80 76. Restauration sur place midi et soir, 18€ pour les adultes et 10€ pour les enfants de moins de 12 ans. Attention, réservation souhaitée avant le 1er juillet. Sur place également attraction foraine, neige gratuit et feu d'artifice à 22h. Le comité des cheveux blancs de Saint-Privé organise sa brocante samedi 4 juillet à la pointe des Halles de Decize. Emplacement sans réservation à partir de 6h, 2€ le mètre linéaire. Buvette, restauration, plateau repas sur place. Renseignements au 06 08 78 69 07 ou bien au 03 86 25 02 45. Le comité des fêtes de Fleury-sur-Loire vous invite samedi 27 juin de 9h à 18h à la salle des fêtes de Fleury-sur-Loire à son marché des créateurs. Venez voir les réalisations des artisans, l'entrée est gratuite. Le club multi-loisirs de Fleury-sur-Loire vous invite samedi 27 juin de 9h à 18h à la salle des fêtes de Fleury-sur-Loire pour son marché des créateurs. Venez voir les réalisations des artisans, l'entrée est gratuite. L'association Pêche Arc-en-Ciel vous propose samedi 27 juin à Four une brocante pêche et vide-grenier, la Grande Halle. Emplacement gratuit, place limitée. Rendez-vous à partir de 7h. Renseignements au 06 26 24 82 41. Buvette sur place. Les Ciné Allumés vous invitent mercredi 1er juillet pour le premier Ciné Kids de l'été au cinéma Cinéal de Decize. À l'affiche, des mignons et des monstres. Séance à 14h30, tarif unique 5€. Un concours de dessin sur le thème du film aura lieu. Le goûter sera offert aux enfants après la projection. Venez nombreux.
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2: Bélier, faites confiance à vos amis s'ils vous proposent d'organiser un dîner pour vous présenter quelqu'un.
3: Taureau, ce n'est pas en restant enfermé chez vous que vous rencontrerez votre âme sœur.
4: Gémeaux, ce n'est pas le moment de changer votre fusil d'épaule et de verser votre façon de travailler.
5: Cancer, vous êtes sur le bon chemin, alors ne modifiez pas d'un iota vos orientations professionnelles.
6: Lion, vous vous sentez bien dans votre peau, plus sûr de votre pouvoir de séduction, et cela vous va bien.
7: Vierge, soyez plus démonstratif envers votre partenaire.
8: Vous êtes parfois distant, alors faites des efforts pour améliorer votre relation conjugale.
9: Balance, si des tensions persistent au sein de votre couple, c'est normal.
10: Vous n'êtes pas assez attentionné vis-à-vis de votre conjoint.
11: Scorpion, vous êtes obnubilé par votre travail.
12: Levez le pied et soyez un peu plus à l'écoute des désirs de votre conjoint.
13: Sagittaire, avant de conclure de nouvelles affaires, prenez de multiples précautions.
14: Capricorne,

0: Capricorne, organisez vos déplacements dans les moindres détails. Vous éviterez ainsi des oublis ou retards en tout genre. Verseau, au lieu d'avaler un sandwich sur le pouce, accordez-vous une vraie pause déjeuner. Poisson, si vous n'avez pas rencontré l'élu de votre cœur en dehors de vos frontières, vous le trouverez peut-être dans un restaurant exotique.
1: Merci.

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1: Bonjour à tous, la France commence enfin à voir le bout de l'épisode caniculaire. Météo France prévoit la fin des vigilances rouges à partir de dimanche soir. 37 départements restent en attendant placés en alerte maximale ce samedi sur un large quart nord-est incluant la région parisienne jusqu'au Puy-de-Dôme. L'ARS Île-de-France a déclenché le plan blanc dans les hôpitaux. Il y a eu près de 3000 passages aux urgences en 24 heures à Paris, soit une augmentation de 36% par rapport à une journée normale selon l'APHP. Après la chaleur, place aux orages. 23 départements basculeront en vigilance orange dès cet après-midi des Hauts-de-France jusqu'au centre-Val de Loire en passant par les Ardennes et la région parisienne. Météo France alerte sur un risque de phénomène localement fort avec des pluies intenses, de la grêle et de puissantes rafales de vent. En pleine canicule, ce drame à Marseille, un bébé de 18 mois est mort aux urgences après avoir été laissé dans une voiture garée sur un parking du campus de médecine de la Timone. Selon le journal, c'est le père de l'enfant qui l'aurait oublié en allant travailler.

0: janvier. Au moins 3 enfants sont décédés dans des conditions similaires cette semaine dans le Vaucluse et le Val d'Oise. Un regain de tension entre Washington et Téhéran. Les gardiens de la Révolution disent avoir frappé des positions militaires américaines dans la région. L'armée américaine avait annoncé un peu plus tôt avoir frappé des cibles en Iran en riposte à une attaque contre un navire commercial dans le détroit d'Ormuz. On en sait un peu plus sur le programme de la visite du pape à Paris. Léon XIV célébrera une messe le 26 septembre sur la place de la Concorde et les Champs-Élysées. Le souverain pontife se rendra ensuite à Lourdes et à Metz. Et puis, mission accomplie pour les Bleus. La France termine première de son groupe après sa victoire 4-1 face à la Norvège. Les tricolores affronteront la Suède mardi soir en 16e de finale, rencontre programmée à 23h. À retenir aussi le soulagement pour la Belgique, les Diables Rouges qualifiés en terminant 3e après leur victoire 5-1 ce matin face à la Nouvelle-Zélande. Voilà pour l'info, excellente matinée à tous.
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1: Les 30 degrés déjà dépassés à 10h dans l'est de la France. 37 départements du quart nord-est du pays restent en alerte rouge canicule. On attend encore des températures proches des 40 degrés. En revanche, ça va déjà un peu mieux dans l'ouest. Plusieurs départements sont repassés en vigilance orange. Mais attention aux orages. Météo France déclenche une vigilance orange des Hauts-de-France au Pays Basque. L'agence météo prévoit une levée des vigilances rouges dimanche soir. Conséquence de cette chaleur, les services d'urgence sont en première ligne. Plus 80% d'appels cette semaine dans les SAMU franciliens, selon un bilan publié par les hôpitaux de Paris. 3000 passages aux urgences comptabilisés en 24 heures. Le plan Orsan de niveau 3 a été déclenché par le Premier ministre. Il permet de réorganiser des lits d'hôpitaux et de réquisitionner du personnel volontaire. Et pour se rafraîchir, certains plongent dans les points d'eau. Un homme a été retrouvé noyé dans le canal Saint-Martin à Paris hier. Il est mort en dehors de l'espace surveillé et des horaires d'ouverture de la baignade. Selon le maire de la capitale, il évoque une infinie tristesse sur X. Le gouvernement a annoncé hier 55 noyades en France depuis le début de la canicule. L'accord entre les États-Unis et l'Iran va-t-il tenir ? Ce matin, Téhéran annonce une violation flagrante du protocole conclu avec les Américains après de nouvelles frappes aériennes hier soir sur la côte sud de l'Iran. Le commandement central américain assure avoir ciblé des lieux de stockage de missiles et de drones. Et Bahreïn est dit avoir été visé par des drones iraniens ce matin. En foot, la France qualifiée pour les 16e de finale de la Coupe du Monde. Victoire hier face à la Norvège 4-1 grâce à un triplé d'Ousmane Dembélé. Les Bleus qui finissent premiers de leur groupe et affronteront la Suède.

mardi. Et puis en cyclisme, David Gaudu ne prendra pas part au Tour de France cette année. Le coureur de la Groupama FDJ est tout nouveau jeune papa, l'a confirmé en marge des championnats de France. Il affirme ne pas avoir eu une préparation optimale alors qu'il devait prendre soin de la mère de son enfant. Voilà pour l'actualité, très bonne journée à tous.

0: Rifles, concerts, brocantes, expos, spectacles. C'est le rendez-vous des assos sur SNR. Alors, demandez le programme. La Banda Orangée vous donne rendez-vous samedi 27 juin dans la cour de l'école de Saint-Léger-des-Vignes à partir de 18h30 pour une soirée festive aux couleurs du Sud-Ouest, Festival de Bandas, 3e édition des Fiestas Léo-Garciennes. Plus de 100 musiciens seront présents avec en exclusivité le brass band Les Infats, venu tout droit de Mont-de-Marsan. Ambiance feria assurée, musique, bonne humeur et convivialité seront au rendez-vous, alors venez nombreux. Le comité des fêtes de Cercy-la-Tour vous propose une soirée top 50 samedi 27 juin, parking centre culturel de Cercy-la-Tour. À partir de 19h, concerts Chris Evans et Kelly Gere, jukebox vintage, tube des années 60-70, et à 21h, spectacle concert top 50 avec So Chic Evans. L'entrée du concert est à 10€ pour les adultes et 5€ pour les enfants, repas plus concert 25€. Au menu, entrée, brasero avec échine de porc mariné ou saucisse aveyronnaise, pommes de terre grenaille, dessert. Attention, réservation pour le repas au 07 69 37 13 15 ou bien au 06 61 70 55 35 par message. La SAMA vous propose un concours de belote samedi 27 juin au Puy des Minimes à la machine à partir de 14h30. De nombreux lots à gagner, caissettes de viande, filets garnis ou encore rosettes. Un lot à la première équipe féminine, un lot à chaque participant. Inscription 9€ par joueur. Merci d'apporter votre jeu de cartes. En raison de la canicule, le concours de belote est décalé à 18h au lieu de 14h30. Le comité des fêtes de Semlay vous invite à sa fête patronale dimanche 5 juillet. Avec au programme brocante, vide-grenier, produits du terroir, 1,50€ le mètre linéaire pour la brocante, ouverture des 6h. Inscription au 06 44 91 82 36 ou bien au 06 86 48 95 76. Restauration sur place midi et soir, 18€ pour les adultes et 10€ pour les enfants de moins de 12 ans. Attention, réservation souhaitée avant le 1er juillet. Sur place également attraction foraine, manège gratuit et feu d'artifice à 22h. Le comité des cheveux blancs de Saint-Privé organise sa brocante samedi 4 juillet à la pointe des Halles de Decize. Emplacement sans réservation à partir de 10h, 2€ le mètre linéaire. Buvette, restauration, plateau repas sur place. Renseignements au 06 08 78 69 07 ou bien au 03 86 25 02 45. Le comité des fêtes de Fleury-sur-Loire vous invite samedi 27 juin de 9h à 18h à la salle des fêtes de Fleury-sur-Loire à son marché des créateurs. Venez voir les réalisations des artisans, l'entrée est gratuite. Le club multi-loisirs de Fleury-sur-Loire vous invite samedi 27 juin de 9h à 18h à la salle des fêtes de Fleury-sur-Loire pour son marché des créateurs. Venez voir les réalisations des artisans, l'entrée est gratuite. L'association Pêche Arc-en-Ciel vous propose samedi 27 juin à Four une brocante pêche et vide-grenier, la Grande Halle. Emplacement gratuit, place limitée. Rendez-vous à partir de 7h. Renseignements au 06 26 24 82 41. Buvette sur place. Les Ciné Allumés vous invitent mercredi 1er juillet pour le premier Ciné Kids de l'été au cinéma Cinéal de Decize. À l'affiche, des mignons et des monstres, séance à 14h30, tarif unique 5€. Un concours de dessin sur le thème du film aura lieu. Le goûter sera offert aux enfants après la projection. Venez nombreux.
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1: Bonjour, bonjour à tous. La dernière semaine d'école avant les vacances va-t-elle être perturbée? Les syndicats d'enseignants appellent à la grève face aux conditions de travail inacceptables dans les établissements scolaires pendant la canicule. Le pic de l'épisode est d'ailleurs passé, ce sont désormais les orages qui menacent une grande partie du pays, de quoi inquiéter les viticulteurs. Et puis la finale du top 14 ce soir, une affiche 100% Occitanie entre le Stade Toulousain et Montpellier. Le MHRLC, il va falloir lutter pour faire chavirer l'ogre toulousain, mais les Héraultais sont prêts, vous l'entendrez. Après une semaine étouffante et de tous les records, la canicule touche bientôt à sa fin. Météo France prévoit de lever l'ensemble des vigilances rouges dimanche soir. En attendant, 37 départements sont maintenus en alerte maximale pour ce samedi, 48 en orange. À Paris, la tension reste forte dans les hôpitaux où le plan blanc a été activé. L'APHP note également une hausse de près de 80% des appels au SAMU. La canicule qui fait chauffer les urgences, mais aussi les écoles. L'éducation nationale appelle les enseignants à user de leur droit de grève pour dénoncer les conditions inacceptables vécues dans les classes cette semaine. Alors que les examens de fin d'année se poursuivent, notamment le brevet, Elisabeth Alain Moreno, secrétaire générale du syndicat SEUNSA, demande aux enseignants de faire valoir leurs droits sans gêner les élèves.
2: Quand on disait aux collègues de se saisir des outils pour qu'ils puissent se protéger, c'était à chaque fois sans mettre en difficulté les passations des examens. On ne peut pas mettre en difficulté des élèves qui passent leurs examens, c'est très important sur leur parcours scolaire. Donc ça peut être sonner l'alerte par ce qu'on appelle le registre santé sécurité au travail. Ça peut être aussi donc de poser effectivement une journée de grève. Donc ça dépend des territoires. Il y a des territoires qui n'ont pas forcément nécessité justement par rapport aux conditions. Donc c'est vraiment se saisir des droits qui sont à la disposition des personnels et que souvent ils ne connaissent pas et que l'institution ne rappelle pas.
1: Et après la chaleur, place aux orages. 34 départements basculeront en vigilance cet après-midi et d'autres ce soir. L'alerte s'étend des Hauts-de-France jusqu'au sud-ouest en passant par les Ardennes, le centre Val-de-Loire et la région parisienne. Des changements brutaux de température qui ne sont pas sans conséquences, notamment pour les viticulteurs. Lydia Couder est propriétaire du vignoble du même nom dans le Bordelais.
3: Il y a un stress hydrique sur la

0: vigne, ça peut limiter la croissance. La vigne, c'est quand même une plante qui peut vivre avec peu d'eau pendant assez longtemps. Elle est très résistante à ce niveau-là. Le risque principal, c'est ce qui se passe après. On a souvent des gros changements de température où on perd d'un coup 10-15 degrés, des grosses dépressions qui peuvent entraîner des orages importants, notamment des orages de grêle. Et là, forcément, ça peut être dévastateur pour le vignoble. On a des hivers beaucoup plus chauds que la normale et donc sur une végétation qui est déjà repartie tôt, on peut détruire une grande partie du potentiel de récolte aussi à cause de cela.
1: En quelques années, le vignoble Coudert a dû diminuer sa surface agricole de moitié face aux conséquences du dérèglement climatique. Dans le reste de l'actualité, un regain de tension au Moyen-Orient entre Washington et Téhéran. Les gardiens de la révolution disent avoir frappé des positions militaires américaines dans la région. L'Iran assure agir en représailles après des attaques américaines et dénonce une violation flagrante de l'accord. L'armée américaine avait annoncé un peu plus tôt avoir frappé des cibles en Iran en riposte à une attaque contre un navire commercial dans le détroit d'Ormuz. Le Burkina Faso annonce rompre ses relations diplomatiques avec la France. Le régime militaire accuse Paris d'activisme incessant contre ses intérêts mais aussi d'ambition néocoloniale. Une nouvelle escalade après des années de fortes tensions entre les deux pays depuis le coup d'État en 2022. On passe au rugby, rester à Toulouse ou repartir à Montpellier où va atterrir le bouclier de Brennus demain. Le MHR et le Stade Toulousain s'affrontent ce soir en finale du top 14, une affiche 100% Occitanie entre les deux premiers de la saison régulière. Mais après leur démonstration face au Racing en 2000, les Toulousains paraissent décrocher un 25e titre de champion. Les Montpelliérains, eux, sont invités surprise, mais pas question d'être effrayés par les champions en titre pour leur capitaine Lenny Nouchi.
2: Si on a peur, on rentre chez nous et on joue pas le match. On connaît très bien les qualités du Stade Toulousain. Je pense que vous, de votre côté, vous les valorisez assez. Donc c'est une sorte de force en plus parce que les gens ils se posent pas la question de qui va gagner, mais combien on va en prendre. Donc bien sûr que ça, même si on essaye de pas y faire attention, on le voit, tout le monde le voit, on en est tous conscients. Bien sûr que ça va pas être un match simple, même plutôt très compliqué, mais voilà, si on a peur, on rentre chez nous, on joue pas. Donc voilà, il y a plus qu'à rentrer sur le terrain pour montrer ce qu'on peut faire.
1: Toulouse-Montpellier, finale du top 14, coup d'envoi à 21h ce soir au Stade de France. Et puis un mot de foot, pour finir, c'est confirmé, la France affrontera la Suède en 16e de finale de la Coupe du Monde. La rencontre est prévue mardi prochain à 23h. Hier, les tricolores ont battu la Norvège 4-1. À noter aussi cette nuit les qualifications de l'Espagne, de la Belgique, du Cap-Vert ou encore du Sénégal. Excellente journée à tous.
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4: Bonjour, ma sélection télé pour votre soirée du samedi 27 juin sur TF1, Mask Singer, la finale du divertissement présentée par Camille Combal. Sur M6, la grande fête des tubes du camping, divertissement. Elodie Gossuin et Jérôme Anthony font vivre la soirée la plus festive de l'été, la soirée camping. Sur France 2, du rugby avec la finale du top 14. Sur France 5, Échappée Belle, magazine sur le thème Pyrénées-Atlantiques entre deux terres. Sur Arte, la guerre d'indépendance américaine, toute l'histoire, série documentaire de sa genèse en 1754 à sa conclusion en 1783. Cette fresque historique explore en profondeur le moment fondateur des États-Unis. Sur ces stars au cœur de l'enquête magazine et puis sur France 3, les oubliés du Delta téléfilm. Dans la chaleur étouffante de la Camargue, un chantier de construction révèle des ossements humains enfouis depuis des décennies. Le commissaire Marianne Prévost, reconnu pour son expertise dans les affaires, prend la tête de l'enquête. Très belle soirée télé à tous.
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0: 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Bonjour à toutes, bonjour à tous. Aujourd'hui, eh bien, j'ai le plaisir de recevoir dans les studios deux représentants de l'association Jeux de Cisois de Rôle et de Société, une association qui rassemble les passionnés, bien sûr, de jeux de société et de jeux de rôle pour des moments conviviaux à deux cises. Bonjour Christophe et bonjour Ryan.
1: Bonjour.
0: Alors, Christophe, tu es secrétaire de l'association?
2: Oui, tout à fait.
0: Et Ryan, le président.
1: Exactement.
0: Voilà, cette association, elle est toute récente, il me semble, Ryan. Hein ?
1: Oui, on l'a créée fin mars 2026.
0: Comment vous est venue déjà l'idée de créer cette association ? Qui a eu l'idée ?
1: Alors, c'est vraiment moi et mon conjoint quand on décide de créer l'association. Donc moi, à l'origine, je suis Dijonais. Donc j'ai l'habitude d'avoir un peu des activités dans les grandes villes. Et ça manquait un peu de pouvoir trouver un lieu de soirée. Donc j'ai un peu pris une part de Dijon pour le ramener avec moi à Decize.
0: D'accord. Et du coup, tu as trouvé, bien sûr, des gens autour de toi pour t'accompagner, donc pour créer cette association.
1: Exactement. Un trésorier et un super secrétaire qui m'aident tous les jours.
0: Très bien. Alors, pour commencer, présente-nous un peu l'association, l'objectif et puis combien vous êtes là maintenant déjà depuis qu'elle a été créée.
1: Donc, l'association, c'est vraiment de faire un moment convivial pour réunir les personnes autour de deux thèmes communs. On aura les jeux de société et les jeux de rôle. Mmh. Et on a à peu près une quarantaine de membres maintenant depuis la création, ce qui est un très bon départ.
0: Ah oui, déjà 40 membres, c'est déjà pas mal, effectivement. Donc, vous pouvez déjà passer des bonnes soirées, parce que on sait, quand on fait des jeux de société, des jeux de rôle, il faut être quand même un certain nombre pour pouvoir passer une bonne soirée, quand même.
1: Exactement. Et bah, là, on arrive à être en moyenne plus d'une dizaine de personnes à chaque session, et des fois, on peut monter jusqu'à 20. Donc, on peut vraiment proposer plein de différents types de jeux, et surtout faire des rencontres autour d'une table.
0: Super. Alors, où peut-on vous retrouver exactement? Dis-nous.
1: Alors, donc nous, on a, grâce à la mairie de Decize qui nous prête du coup les locaux au niveau de la maison des associations, donc c'est à l'ancienne école La Canale au centre-ville de Decize, et on organise deux sessions par semaine, une le mardi soir et une le vendredi soir, de 18h30 jusqu'à 22h30, 23h, en fonction de la disponibilité de la salle, bien évidemment. On partage toujours le calendrier sur nos réseaux sociaux et par mail à tous les adhérents.
0: D'accord, donc normalement, donc tu l'as dit, c'est tous les mardis soirs et tous les vendredis soirs de 18h30 à 22h30.

0: sauf exception si la salle donc des associations est prise et réservée à l'avance par quelqu'un d'autre, hein, c'est ça. Sauf exception, mais ça bien sûr on peut le savoir sur eh bien grâce aux pages Facebook, Instagram, c'est
1: exactement.
0: Ça.
1: Exactement. Oui. On prévoit un calendrier tous les mois pour indiquer quand est-ce qu'il y aura session ou pas, et dans tous les cas on reste joignable par nos réseaux sociaux pour toute question éventuelle sur des renseignements.
0: Ok.
2: Et s'il y a des séances qui sautent parce qu'il y a des gros chaleurs ou ce genre de choses, on informe par mail.
0: Et alors, si moi je veux venir participer, comment je fais ? Est-ce qu'il faut que je m'inscrive avant ? Je viens directement à la maison des assos ? Comment ça se passe ?
1: Alors, pour l'adhésion, il y a deux possibilités. Soit en effet, vous pouvez passer avant directement dans le siège social, donc c'est au niveau du 44 rue de la République. C'est chez le luthier ou chez mon bureau, vous pouvez venir pour en discuter de l'association en amont. Mm-hmm. Ou sinon, vous pouvez vous présenter directement à une séance et ensuite on fait vos inscriptions directement sur le lieu.
0: Justement, au niveau de l'adhésion, quels sont les tarifs ?
1: Alors, on a deux systèmes de tarifs principaux. On va avoir 15€ pour les adhésions à l'année, donc vous êtes libre de venir quand vous voulez, c'est la date d'anniversaire d'inscription. Ou si vous voulez tester pour une soirée, on a une adhésion à la soirée qui est de 5€.
0: D'accord, donc comme ça, au pire, on peut venir déjà une première fois, on teste une soirée, et comme ça, si ça nous plaît, on prend l'adhésion à l'année juste
1: c'est
0: derrière.
1: C'est ça, exactement. Et généralement, on fait un petit système de ristourne. Si vous avez déjà pris une adhésion à la soirée et qu'ensuite vous voulez passer à l'année, bah, du coup, on vous rattrape les 5€ de la soirée sur l'adhésion à l'année.
0: Forcément, voilà, ça c'est bien. N'hésitez pas à aller découvrir et à participer à ces soirées. Est-ce qu'il faut être déjà un petit peu expert ou si on est novice, il n'y a pas de souci ?
1: Pas du tout, on s'occupe justement de faire de la formation pour tout ce qui va être jeu de société. Que ça soit des petits jeux sympas d'ambiance ou même des gros jeux de stratégie. L'objectif, c'est de vraiment ne plus avoir peur des livrets de règles puisque nous sommes trois à connaître les règles par cœur. Donc, c'est nous qui devenons les règles. Donc,
0: d'accord.
1: Comme ça, on permet de vous expliquer absolument tous les jeux que vous voulez jouer, que vous voulez faire des gros jeux ou des petits jeux. Nous, on est là pour vous aider et vous apprendre et surtout passer un très bon moment ensemble.
0: Donc, du coup, on peut découvrir tout simplement. Parce que c'est vrai que moi, par exemple, hein, c'est exactement ce qui me fait peur. Quand on achète un jeu, on ouvre et là, on voit la notice qui fait quelques pages, et là, tout de suite, on peut prendre peur, et on commence à lire, on comprend rien. Là, au moins, l'avantage, c'est qu'on peut venir, vous connaissez les règles, vous allez nous expliquer en détail, et comme ça, bah, en fait, on rentre tout de suite dans le jeu.
1: C'est exactement ça. Ça l'objectif. En plus, généralement, on fait un petit tour de chauffe avec vous pour être sûr que toutes les règles sont bien comprises, et au besoin, vous pouvez nous appeler n'importe où, pour faire détailler s'il y a des petites choses qui sont encore, entre guillemets, mal comprises.
0: Alors voilà un des avantages justement de rejoindre l'association. L'autre avantage, on va dire principal, tu en as parlé un petit peu tout à l'heure, c'est bien sûr de faire des rencontres aussi. Hein.
1: Exactement, donc on a voulu créer vraiment un lieu de rencontre au niveau de 2-6 pour que les personnes de tout âge, venant de tous les endroits, puissent se rencontrer et avoir des nouveaux échanges, avoir vraiment une réunification au niveau du thème des jeux de société ou des jeux de rôle, qui sont vraiment importants je trouve pour moi, et ça marche bien pour les adhérents qui sont vraiment contents de venir nous retrouver à peu près 2 fois par semaine.
0: Vous avez déjà eu un bon retour au niveau des adhérents.
1: Oui. Ah oui, très très heureux, franchement, que ce soit au niveau de la panoplie des jeux de société, de tous les différents types qu'on propose, ou généralement une bonne ambiance qui ressort, qui finit généralement par un petit casse-croûte au milieu de la session.
2: C'est ça.
0: Ben oui, parce que du coup, 18h30, 22h30, on a le droit de faire une petite pause entre deux. Oui.
1: C'est ça, exactement.
0: Et alors justement, au niveau des jeux de société, comment ça se passe ? C'est vous qui avez déjà un stock ? Ou alors, est-ce qu'on peut venir également avec nos jeux ?
1: Alors, on a déjà un stock, en effet, au niveau de l'association qu'on a pu, grâce à nos adhésions, fournir et compléter. Où il y a eu déjà un apport de la part des 3 membres du bureau avec les jeux qu'on possédait, qu'on met également en libre-service en prêt. Et on peut également ramener les jeux. Il y a 2 options au niveau de ramener des jeux. Soit vous ramenez juste à la soirée, donc vous restez maître des jeux. Ou on a mis une option, une scène de prêt au niveau de l'association. Vous pouvez apporter vos jeux de société, les prêter à la sauce. Nous, on met un petit logo avec un autocollant pour dire que ça vous appartient, mais que vous laissez en libre-service à l'association. Comme ça, le jeu est protégé également s'il y a la dégradation.
0: D'accord, oui, comme un système de ludothèque un peu.
1: C'est ça, exactement.
0: Ok, très bien. Bon, bah, ça donne envie, hein, ceux qui nous écoutent et qui sont fans de jeux de société et jeux de rôle, je pense qu'ils vont pas hésiter à venir vous voir s'ils ne vous connaissaient pas encore. Est-ce que vous avez déjà des événements qui sont prévus dans les semaines, mois à venir, je sais pas, pourquoi pas une soirée spéciale jeux de rôle
1: Alors d'ici la fin de l'année, on aimerait mettre en place une soirée qu'on appellerait des jeux. Donc ça serait idéalement le samedi soir en partenariat avec un restaurateur du centre Île de Cise, et on s'occuperait du coup de faire des jeux, mais cette fois-ci pas jusqu'à 22h30 mais jusqu'à 2-3 heures du matin.
0: Ah d'accord.
1: Ça serait, on essaie de mettre ça en place, donc ça serait une fois par mois le samedi soir.
0: Ok, et donc dans un commerce de Cisois.
1: Alors ça serait quand même sur l'école de la Canale, mais étant donné, enfin sur l'association, la maison d'association de 2-6 qui est l'école de la Canale, mais étant donné qu'il y a une difficulté d'avoir une cuisine en bas, on ramènerait le restaurateur du coup au niveau de la cuisine et après.
0: Ah, vous ferez un espace un peu traiteur en fait.
1: C'est ça, exactement.
0: Ok, très bien. Comme ça les gens pourront. Là il y aura de quoi. Il y aura en fait

0: buvette, de quoi se restaurer, etc. En fait.
1: Voilà, ou même pour des fois préparer vraiment un gros plateau service, il faut voir en fonction de ce qui est possible avec les restaurateurs du centre-ville.
0: Bon, bah écoutez, voilà, ça annonce quand même deux belles choses. Qu'est-ce que vous souhaitez dire justement aux habitantes de Cise et des environs qui nous écoutent et qui hésitent peut-être à venir vous voir comment leur donner envie de venir vous rencontrer?
1: Eh ben, je vous incite vraiment à venir rencontrer et surtout découvrir ce merveilleux monde des jeux de société, généralement avec qui ça fait une bonne ambiance, on rigole bien et on s'amuse bien pendant toute la soirée. Ça permet de se détendre d'une grosse journée de travail ou même de faire des rencontres et de sortir un peu pour rencontrer de nouvelles personnes. Et n'hésitez pas également à venir découvrir le monde merveilleux des jeux de rôle, encore très mal connu à notre époque et surtout de tout petit âge, sachant que j'ai créé un système moi-même de jeux de rôle, de jeux de rôle que je puisse vous faire découvrir, qui marche pour les débutants et pour les gens qui y sont déjà formés.
0: Jeux de rôle, des fois, ça peut quand même faire peur. On se dit, oulala, moi, je connais pas, j'en ai jamais fait, je vais jamais y arriver. Là, il y a quand même aussi voilà, des étapes et ça marche également pour les novices.
1: C'est ça, exactement. C'est vraiment fait pour que les novices puissent débuter et les gens qui sont déjà expertisés, qui veulent faire des parties plus compliquées, le système va s'adapter pour.
0: Ils trouvent leur compte également et ils s'amusent bien aussi. Très bien. Alors là, dans vos soirées que vous avez faites, est-ce qu'il y a un jeu, on va dire, qui ressort, je veux dire, des préférences?
1: On va avoir Matchy Matchy qui ressort pas mal pour créer un début d'ambiance. On va avoir Time Bomb pour faire des soirées un peu mouvementées, étant donné qu'il y a un peu des jeux de bluff qui vont ressortir principalement. Sinon, après, le reste, ça va un peu évoluer en fonction de l'envie de chacun.
0: Ça varie assez en fonction des soirées, en fait.
1: Hein. C'est ça. On a quand même deux petits jeux qui vont revenir constamment, ces deux-là, mais sinon, après, c'est, entre guillemets, les jeux pour créer les liens sociaux de la soirée. Et puis, une fois que c'est parti, hop, là, on commence à tourner sur plusieurs jeux.
0: Un petit jeu pour rire, et puis après, c'est parti, les gens se mélangent, les gens discutent. Et ça, jeu d'ambiance, hein, on appelle ça. Hein.
1: Exactement. Oui.
0: Voilà, ça lance tout de suite la soirée. Vous personnellement, toi Ryan, c'est quoi ton jeu préféré? Il y en a peut-être pas qu'un, mais on va dire un jeu si tu devais le citer.
1: Alors moi, mon jeu préféré, c'est quand même un assez gros jeu stratégique. Ça s'appelle Earth. Un jeu qui est sorti ça doit faire un ou deux ans maintenant, si je me trompe pas. Il y a une extension qui est sortie récemment, ce que je vais bientôt acquérir justement pour tester également à l'association, qui est vraiment mon jeu préféré. C'est un jeu où on doit créer un écosystème et c'est l'écosystème qui gagne la partie.
0: Et toi, Christophe, si tu devais citer un jeu?
2: Alors moi, il y en a un que j'aime bien, c'est Zombicide. Ben, c'est un jeu où il faut survivre à des vagues de zombies, mais c'est assez simple à appréhender. Donc, voilà.
0: Bon, mais écoutez les garçons, c'est parfait. On peut vous retrouver, donc vous l'avez dit, sur votre page Facebook et la page Instagram. Ça s'appelle Jeu de Cisois de rôle et de société. Petite précision quand même, on n'a pas parlé de l'âge. À partir de quel âge on peut venir seul à l'association aux soirées?
1: Alors, on peut venir à tout âge au niveau de l'association. On est ouvert également aux enfants. La petite différence, c'est que toute personne qui a moins de 16 ans doit venir accompagnée d'un adulte. Et du coup, le prix va être adaptatif pour les personnes qui ont moins de 16 ans. Du coup, c'est 7,50€ l'année, étant donné qu'ils sont forcément obligés de venir accompagner.
0: C'est tarif réduit.
1: C'est ça. Et sinon, à partir de 16 ans, vous pouvez venir libre, tout seul, autant que vous voulez, toutes les soirées.
0: Je souhaitais quand même le préciser, parce que ça veut dire que les gens peuvent venir quand même en famille, avec les enfants. Pas que pour les ados, pas que pour les adultes. On peut aussi jouer avec des plus petits. Maintenant, il y a tellement de jeux de société, mais super sympa, même à partir de 7, 8 ans, etc., qu'on peut, on peut passer une super soirée tous ensemble. Quelque chose à rajouter, les garçons? Ou on a tout dit, on a fait le tour?
1: Pour moi, c'est tout. On a fait tout le tour, mais n'hésitez vraiment pas à venir nous rencontrer pour discuter de jeux de société. On sera ravis d'échanger avec vous, de vous apprendre plein type de jeux, même de ceux que vous connaissez pas. Et vraiment, j'ai bien l'objectif de faire découvrir les gros jeux de stratégie aux personnes qui ont peur des livrets de règles, étant donné que je peux vraiment faciliter et faire un apprentissage continu de ces beaux jeux.
0: Eh bien, merci les garçons pour cette présentation, donc jeu de cisois de rôle et de société. Je rappelle donc encore une fois que vous accueillez donc les joueurs tous les mardis et vendredis soirs, sauf exception, on l'a dit, de 18h30 à 22h30 à la maison des associations de Decize. N'hésitez donc pas à venir découvrir leurs activités et partager sous le signe de la convivialité et du jeu. Merci à tous de nous avoir suivis et à bientôt sur SNR. Au revoir.
3: Au revoir.
2: Au revoir.
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1: Bonjour à tous, les 30 degrés déjà dépassés à 10h dans l'est de la France. 37 départements du quart nord-est du pays restent en alerte rouge canicule. On attend encore des températures proches des 40 degrés. En revanche, ça va déjà un peu mieux dans l'ouest. Plusieurs départements sont repassés en vigilance orange. Mais attention aux orages. Météo France déclenche une vigilance orange des Hauts-de-France au Pays Basque. L'agence météo prévoit une levée des vigilances rouges dimanche soir. Conséquence de cette chaleur, les services d'urgence sont en première ligne, plus 80% d'appels cette semaine dans les SAMU franciliens, selon un bilan publié par les hôpitaux de Paris. 3000 passages aux urgences comptabilisés en 24 heures. Le plan Orsan de niveau 3 a été déclenché par le Premier ministre. Il permet de réorganiser des lits d'hôpitaux et de réquisitionner du personnel volontaire. Et pour se rafraîchir, certains plongent dans les points d'eau. Un homme a été retrouvé noyé dans le canal Saint-Martin à Paris hier. Il est mort en dehors de l'espace surveillé et des horaires de la baignade. Selon le maire de la capitale, Emmanuel Grégoire, il évoque une infinie tristesse sur X. Le gouvernement a annoncé hier 55 noyades en France depuis le début de la canicule. L'accord entre les États-Unis et l'Iran va-t-il tenir? Ce matin, Téhéran annonce une violation flagrante du protocole conclu avec les Américains après de nouvelles frappes aériennes hier soir sur la côte sud de l'Iran. Le commandement central américain assure avoir ciblé des lieux de stockage de missiles et de drones. Et Bahreïn dit avoir été visé par des drones iraniens ce matin. En foot, la France qualifiée pour les 16e de finale de la Coupe du Monde. Victoire hier face à la Norvège 4-1 grâce à un triplé d'Ousmane Dembélé. Les Bleus qui finissent premiers de leur groupe et affronteront la Suède mardi. Et puis en cyclisme, David Gaudu ne prendra pas part au Tour de France cette année. Le coureur de la Groupama FDJ et tout nouveau jeune papa l'a confirmé en marge des championnats de France. Il affirme ne pas avoir eu une préparation optimale alors qu'il prend soin de la mère de son enfant. Voilà pour l'actualité, très bonne journée à tous.
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1: Bonjour à tous, 193 millions d'Européens sous un mercure à plus de 35 degrés. C'est une journée qui s'annonce historiquement chaude pour tout le continent. La vague de chaleur qui touche la France depuis une semaine se décale vers le nord-est. En France, Matignon anticipe des effets sanitaires pendant plusieurs jours. Une nouvelle cellule interministérielle de crise s'est tenue ce matin. Le gouvernement dit observer une hausse du nombre de décès, principalement à domicile, à cause de la canicule. Les effets sur la pression, sur le système de santé restent devant nous. Un plateau haut va s'installer pendant plusieurs jours, selon Matignon. Et niveau vigilance, 37 départements sont toujours en rouge, du nord au Puy-de-Dôme et du Loir-et-Cher au Bas-Rhin. À 13h, les 40 degrés ont été dépassés dans la Meuse et dans le Cher. On redoute maintenant les orages dans l'ouest. 34 départements sont en vigilance orange pour des orages. Une salve orageuse devrait remonter des pays de la Loire et gagner la Normandie, prévient Météo France. L'actualité, ce sont aussi des relations diplomatiques rompues par le Burkina Faso. Avec la France, le régime militaire de Ouagadougou accuse Paris d'activisme incessant des intérêts. Réaction du ministère français des Affaires étrangères, la France regrette cette décision hostile et sans fondement qui illustre la dérive préoccupante des autorités burkinabées. Au Moyen-Orient, un pétrolier est touché par un projectile non identifié dans le détroit d'Ormuz, situation tendue dans la région, alors que Téhéran déplore une violation flagrante de l'accord avec les États-Unis après des frappes américaines hier dans le sud de l'Iran. Donald Trump semble apprécier son image. Le président américain a dévoilé un nouveau passeport en édition limitée avec sa photo imprimée sur la déclaration d'indépendance à l'occasion des 250 ans du texte. Le nouveau passeport des États-Unis qui dit « Bienvenue, mais soyez sage », écrit le locataire de la Maison-Blanche sur son réseau social. Et puis en foot, les Bleus terminent premier de leur groupe lors de la Coupe du Monde. Ils ont battu la Norvège hier 4-1. Cette première place leur assure des matchs proches de leur camp de base à Boston aux États-Unis. La France qui jouera contre la Suède mardi en 16e de finale. Très bel après-midi à tous.
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1: Bonjour à tous, 193 millions d'Européens sous un mercure à plus de 35 degrés. C'est une journée qui s'annonce historiquement chaude pour tout le continent. La vague de chaleur qui touche la France depuis une semaine se décale vers le nord-est. En France, Matignon anticipe des effets sanitaires pendant plusieurs jours. Une nouvelle cellule interministérielle de crise s'est tenue ce matin. Le gouvernement dit observer une hausse du nombre de décès, principalement à domicile, à cause de la canicule. Les effets sur la pression, sur le système de santé restent devant nous. Un plateau haut va s'installer pendant plusieurs jours, selon Matignon. Et niveau vigilance, 37 départements rouges, du nord au Puy-de-Dôme et du Loir-et-Cher au Bas-Rhin. À 13h, les 40 degrés ont été dépassés dans la Meuse et dans le Cher. On redoute maintenant les orages dans l'ouest. 34 départements sont en vigilance orange pour des orages. Une salve orageuse devrait remonter des pays de la Loire et gagner la Normandie, prévient Météo France. L'actualité, ce sont aussi des relations diplomatiques rompues par le Burkina Faso avec la France. Le régime militaire de Ouagadougou accuse Paris d'activisme incessant contre ses intérêts. Réaction du ministère français des Affaires étrangères. La France regrette cette décision hostile et sans fondement qui illustre la dérive préoccupante des autorités burkinabées. Au Moyen-Orient, un pétrolier est touché par un projectile non identifié dans le détroit d'Ormuz. Situation tendue dans la région alors que Téhéran déplore une violation flagrante de l'accord avec les États-Unis après des frappes américaines hier dans le sud de l'Iran. Donald Trump semble apprécier son image. Le président américain a dévoilé un nouveau passeport en édition limitée avec sa photo imprimée sur la déclaration d'indépendance. 150 ans du texte, le nouveau passeport des États-Unis qui dit « Bienvenue, mais soyez sage », écrit le locataire de la Maison-Blanche sur son réseau social. Et puis en foot, les Bleus terminent premier de leur groupe lors de la Coupe du Monde. Ils ont battu la Norvège hier 4-1. Cette première place leur assure des matchs proches de leur camp de base à Boston aux États-Unis. La France qui jouera contre la Suède mardi en 16e de finale. Très bel après-midi à tous.
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0: La banda orangée vous donne rendez-vous samedi dans la cour de l'école de Saint-Léger-des-Vignes à partir de 18h30 pour une soirée festive aux couleurs du Sud-Ouest, Festival de Bandas, 3e édition des Fiestas Léo-Garciennes. Plus de 100 musiciens seront présents avec en exclusivité le brass band Les Infats, venu tout droit de Mont-de-Marsan. Ambiance feria assurée, musique, bonne humeur et convivialité seront au rendez-vous, alors venez nombreux. Le comité des fêtes de Cercy-la-Tour vous propose une soirée top 50, samedi 27 juin, parking centre culturel de Cercy-la-Tour. À partir de 19h, concerts Chris Evans et Kelly Gere, jukebox vintage, tube des années 60-70, et à 21h, spectacle concert top 50 avec So Chic Evans. L'entrée du concert est à 10€ pour les adultes et 5€ pour les enfants, repas plus concert, 25€. Au menu, entrée, bras zéro avec échine de porc mariné ou saucisse à Véronèse, pommes de terre grenaille, dessert. Attention, réservation pour le repas au 07 69 37 13 15 ou bien au 06 61 70 55 35 par message. Le comité des fêtes de Semlay vous invite à sa fête patronale dimanche 5 juillet avec au programme brocante vide-grenier produit du terroir. 1,50€ le mètre linéaire pour la brocante, ouverture des 6h. Inscription au 06 44 91 82 36 ou bien au 06 86 48 95 76. Restauration sur place midi et soir, 18€ pour les adultes et 10€ pour les enfants de moins de 12 ans. Attention, réservation souhaitée avant le 1er juillet. Sur place également, attractions foraines, manège gratuit et feux d'artifice à 22h. Le comité des cheveux blancs de Saint-Privé organise sa brocante samedi 4 juillet à la pointe des Halles de Decize. Placement sans réservation à partir de 6h, 2€ le mètre linéaire. Buvette, restauration, plateau repas sur place. Renseignements au 06 08 78 69 07 ou bien au 03 86 25 02 45. Le comité des fêtes de Fleury-sur-Loire vous invite samedi 27 juin de 9h à 18h à la salle des fêtes de Fleury-sur-Loire à son marché des créateurs. Venez voir les réalisations des artisans, l'entrée est gratuite. Le club multi-loisirs de Fleury-sur-Loire vous invite samedi 27 juin de 9h à 18h à la salle des fêtes de Fleury-sur-Loire pour son marché des créateurs. Venez voir les réalisations des artisans, l'entrée est gratuite. L'association Pêche Arc-en-Ciel vous propose samedi 27 juin à Four une brocante pêche et vide-grenier, la Grande Halle. Emplacement gratuit, place limitée. Rendez-vous à partir de 7h. Renseignements au 06 24 82 41. Buvette sur place. Les Ciné Allumés vous invitent mercredi 1er juillet pour le premier Ciné Kids de l'été au cinéma Cinéal de Decize. À l'affiche, des mignons et des monstres. Séance à 14h30, tarif unique 5€. Un concours de dessin sur le thème du film aura lieu. Le goûter sera offert aux enfants après la projection. Venez nombreux.
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0: SNR, il est 193 millions d'Européens sous un mercure à plus de 35 degrés. C'est une journée qui s'annonce historiquement chaude pour tout le continent. La vague de chaleur qui touche la France depuis une semaine se décale vers le nord-est. En France, Matignon anticipe des effets sanitaires pendant plusieurs jours. Une nouvelle cellule interministérielle de crise s'est tenue ce matin. Le gouvernement dit observer une hausse du nombre de décès, principalement à domicile, à cause de la canicule. Les effets sur la pression sur le système de santé restent devant nous. Un plateau haut va s'installer pendant plusieurs jours, selon Matignon. Et niveau vigilance, 37 départements sont toujours en rouge, du nord au Puy-de-Dôme et du Loir-et-Cher au Bas-Rhin. À 13h, les 40 degrés ont été dépassés dans la Meuse et dans le Cher. On redoute maintenant les orages dans l'ouest. 34 départements sont en vigilance orange pour des orages. Une salve orageuse devrait remonter des Pays de la Loire et gagner la Normandie, prévient Météo France. L'actualité, ce sont aussi des relations diplomatiques rompues par le Burkina Faso avec la France. Le régime militaire accuse Paris d'activisme incessant contre ses intérêts. Réaction du ministère français des Affaires étrangères. La France regrette cette décision hostile et sans fondement qui illustre la dérive préoccupante des autorités burkinabées. Au Moyen-Orient, un pétrolier est touché par un projectile non identifié dans le détroit d'Ormuz. Situation tendue dans la région alors que Téhéran déplore une violation flagrante de l'accord avec les États-Unis après des frappes américaines hier dans le sud de l'Iran. Donald Trump semble apprécier son image. Le président américain a dévoilé un nouveau passeport en édition limitée avec sa photo imprimée sur la déclaration d'indépendance à l'occasion des 250 ans du texte. Le nouveau passeport des États-Unis qui dit « Bienvenue, mais soyez sage », écrit le locataire de la Maison-Blanche sur son réseau social. Et puis en foot, les Bleus terminent premiers de leur groupe lors de la Coupe du Monde. Ils ont battu la Norvège hier 4-1. Cette première place leur assure des matchs proches de leur camp de base à Boston aux États-Unis. La France qui jouera contre la Suède mardi en 16e de finale. Très bel après-midi.
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1: 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Bonjour à tous, le week-end s'annonce orageux. 39 départements sont placés en vigilance orange-orage par Météo France, de la frontière belge aux Pyrénées, en passant par le centre-val de Loire. L'agence Météo alerte sur un risque fort de phénomènes violents, voire localement très violent, avec de la grêle moyenne ou grosse, une intense activité électrique et des rafales ponctuellement supérieures à 100 km/h. Et pendant ce temps, 37 départements sont restés en alerte rouge canicule dans un quart nord-est aujourd'hui. Ils seront 24 demain.

0: Le dôme de chaleur se décale maintenant vers l'est de l'Europe. Ce soir, plusieurs départements du centre, notamment, basculeront en orange avant l'Île-de-France dès 6h demain matin. Les 40 degrés ont été mesurés à Metz pour la première fois depuis 1940 et l'ouverture de la station météo sur place. Cette chaleur qui engorge les hôpitaux, mais aussi les funérariums parisiens, les deux établissements intramuros, sont complets selon la Fédération nationale du funéraire. Ce matin, Matignon confirmait une hausse des décès, notamment à domicile, à cause de la chaleur. Le nombre 109 morts de la canicule sur la voie publique ou à domicile à Paris en 24 heures. Cette semaine, les appels aux urgences ont bondi de 80% dans les SAMU franciliens. Et à noter que le gouvernement annonce prolonger la durée des soldes pour aider les commerçants, alors que les boutiques de centre-ville sont désertées par les clients. Dans l'actualité aussi au Venezuela, la course contre la montre continue. Plusieurs milliers d'habitants restent portés disparus sous les décombres après le violent séisme qui a touché le nord du pays mercredi. Deux puissantes secousses en l'espace de quelques secondes. Le dernier bilan fait état de 920 morts. Le Constellation ne sera plus jamais un bar, annonce du président du canton du Valais en Suisse. Il précise que l'établissement sera transformé en lieu dévolu à la jeunesse. C'est dans ce bar qu'un incendie s'est déclenché le soir du Nouvel An à Crans-Montana, faisant 41 morts. Et puis en cyclisme, Célia Géry, sacrée championne de France, la coureuse de la FDJ United Suez, est arrivée première de la course en Isère. Voilà pour l'actualité, très bon début de soirée à tous.
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1: Le week-end s'annonce orageux. 39 départements sont placés en vigilance orange orage par Météo France, de la frontière belge aux Pyrénées, en passant par le centre-val de Loire. L'agence Météo alerte sur un risque fort de phénomènes violents, voire localement très violent, avec de la grêle moyenne ou grosse, une intense activité électrique et des rafales ponctuellement supérieures à 100 km/h. Et pendant ce temps, 37 départements sont restés en alerte rouge canicule dans un quart nord-est aujourd'hui. Ils seront 24 demain. Le dôme de chaleur se décale maintenant vers l'est de l'Europe. Ce soir, plusieurs départements du centre, notamment, basculeront en orange avant l'Île-de-France dès 6h demain matin. Les 40 degrés ont été mesurés à Metz pour la première fois depuis 1940 et l'ouverture de la station météo sur place. Cette chaleur qui engorge les hôpitaux, mais aussi les funérariums parisiens, les deux établissements intramuros, sont complets selon la Fédération nationale du funéraire. Ce matin, Matignon confirmait une hausse des décès, notamment à domicile, à cause de la chaleur. Le SAMU, 300 morts de la canicule sur la voie publique ou à domicile à Paris en 24 heures. Cette semaine, les appels aux urgences ont bondi de 80% dans les SAMU franciliens. Et à noter que le gouvernement annonce prolonger la durée des soldes.

0: pour aider les commerçants, alors que les boutiques de centre-ville sont désertées par les clients. Dans l'actualité aussi au Venezuela, la course contre la montre continue. Plusieurs milliers d'habitants restent portés disparus sous les décombres après le violent séisme qui a touché le nord du pays mercredi. Deux puissantes secousses en l'espace de quelques secondes. Le dernier bilan fait état de 920 morts. Le Constellation ne sera plus jamais un bar, annonce du président du canton du Valais en Suisse. Il précise que l'établissement sera transformé en lieu dévolu à la jeunesse. C'est dans ce bar qu'un incendie s'est déclenché le soir du nouvel an à Crans-Montana, faisant 41 morts. Et puis en cyclisme, Célia Géry, sacrée championne de France, la coureuse de la FDJ United Suez, est arrivée première de la course en ligne féminine en Isère. Pour l'actualité, très bon début de soirée à tous.
1: 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La Banda Orangée vous donne rendez-vous samedi 27 juin dans la cour de l'école de Saint-Léger-des-Vignes à partir de 18h30 pour une soirée festive aux couleurs du Sud-Ouest, Festival de Bandas, 3e édition des Fiestas Léo Garcienne. Plus de 100 musiciens seront présents avec en exclusivité le brass band Les Infats, venu tout droit de Mont-de-Marsan. Ambiance feria assurée, musique, bonne humeur et convivialité seront au rendez-vous. Nombreux. Le comité des fêtes de Cercy-la-Tour vous propose une soirée top 50 samedi 27 juin, parking centre culturel de Cercy-la-Tour. À partir de 19h, concerts Chris Evans et Kelly Gere, jukebox vintage, tube des années 60-70, et à 21h, spectacle concert top 50 avec So Chic Evans. L'entrée du concert est à 10€ pour les adultes et 5€ pour les enfants, repas plus concert, 25€. Au menu, entrée, brasero avec échine de porc marinée ou saucisse aveyronnaise, pommes de terre grenaille, dessert. Attention, réservation pour le repas au 07 69 37 13 15 ou bien au 06 61 70 55 35 par message. Le comité des fêtes de Semlay vous invite à sa fête patronale dimanche 5 juillet avec au programme brocante vide-grenier, produits du terroir, 1,50€ le mètre pour la brocante, ouverture des 6h. Inscription au 06 44 91 82 36 ou bien au 06 86 48 95 76. Restauration sur place midi et soir, 18€ pour les adultes et 10€ pour les enfants de moins de 12 ans. Attention, réservation souhaitée avant le 1er juillet. Sur place également, attractions foraines, manège gratuit et feu d'artifice à 22h. Le comité des cheveux blancs de Saint-Privé organise sa brocante samedi 4 juillet à la Pointe des Halles de Decize. Emplacement sans réservation à partir de 6h, 2€ le mètre linéaire. Buvette, restauration, plateau repas sur place. Renseignements au 06 08 78 69 07 ou bien au 03 86 25 02 45. Les Ciné Allumés vous invitent mercredi 1er juillet pour le premier Ciné Kids de l'été au cinéma Ciné à l'affiche des mignons et des monstres. Séance à 14h30, tarif unique 5€. Un concours de dessin sur le thème du film aura lieu. Le goûter sera offert aux enfants après la projection. Venez nombreux.
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0: 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Bonjour à toutes, bonjour à tous. Aujourd'hui, eh bien, j'ai le plaisir de recevoir dans les studios deux représentants de l'association Jeux de Cisois de Rôle et de Société, une association qui rassemble les passionnés, bien sûr, de jeux de société et de jeux de rôle pour des moments conviviaux à deux cises. Bonjour Christophe et bonjour Ryan.
1: Bonjour.
0: Alors, Christophe, tu es secrétaire de l'association.
2: Tout à fait.
0: Et Ryan, le président.
1: Exactement.
0: Voilà, cette association, elle est toute récente, il me semble, Ryan.
1: Oui, on l'a créé fin mars 2026.
0: Comment vous est venue déjà l'idée de créer cette association ? Qui a eu l'idée ?
1: Alors, c'est au début, c'est vraiment moi et mon conjoint quand on décide de créer l'association. Donc moi, à l'origine, je suis Dijonais. Donc j'ai l'habitude d'avoir un peu des activités dans les grandes villes. Et ça manquait un peu de pouvoir trouver un lieu de se regrouper. Donc j'ai un peu pris...

0: de Dijon pour le ramener avec moi à Decize.
1: D'accord. Et du coup, tu as trouvé, bien sûr, des gens autour de toi pour t'accompagner, donc pour créer cette association.
0: Exactement. Un trésorier et un super secrétaire qui m'aident tous les jours.
1: Très bien. Alors, pour commencer, présente-nous un peu l'association, l'objectif et puis combien vous êtes là maintenant déjà depuis qu'elle a été créée.
0: Donc l'association, c'est vraiment de faire un moment convivial pour réunir les personnes autour de deux thèmes communs. On aura les jeux de société et les jeux de rôle. Et on a une quarantaine de membres maintenant depuis la création, ce qui est un très bon départ.
1: Ah oui, déjà 40 membres, c'est déjà pas mal, effectivement. Donc vous pouvez déjà passer des bonnes soirées, parce que on sait, quand on fait des jeux de société, des jeux de rôle, faut être quand même un certain nombre pour pouvoir passer une bonne soirée quand même.
0: Exactement, et bah là on arrive à être en moyenne plus d'une dizaine de personnes à chaque session, et des fois on peut monter jusqu'à 20. Mmh. Donc on peut vraiment proposer plein de différents types de jeux, et surtout faire des rencontres autour d'une table.
1: Super. Alors, quand et où peut-on vous retrouver exactement, dis-nous.
0: Alors, donc nous, on a, grâce à la mairie de Decize qui nous prête du coup les locaux au niveau de la maison des associations, donc c'est à l'ancienne école La Canale au centre-ville de Decize, mm-hmm. et on organise deux sessions par semaine, une le mardi soir et une le vendredi soir, de 18h30 jusqu'à 22h30, 23h, en fonction de la disponibilité de la salle, bien évidemment. On partage toujours le calendrier sur nos réseaux sociaux et par mail à tous les adhérents.
1: D'accord, donc normalement, donc tu l'as dit, c'est tous les mardis soirs et tous les vendredis soirs de 18h30 à 22h30, sauf exception, si la salle donc des associations est prise et réservée à l'avance par quelqu'un d'autre, hein, c'est ça, oui. Sauf exception, mais ça bien sûr, on peut le savoir sur eh bien, grâce aux pages Facebook, Instagram, c'est
0: exactement,
1: ça.
0: Exactement, oui. on prévoit un calendrier tous les mois pour indiquer quand est-ce qu'il y aura session ou pas, et dans tous les cas, on reste joignable par nos réseaux sociaux pour toute question éventuelle sur des renseignements.
1: Ok.
2: Et s'il y a des séances qui sautent parce qu'il y a des grosses chaleurs ou ce genre de choses, on informe par SMS et par mail.
1: Et alors, si moi je veux venir participer, comment je fais? Est-ce qu'il faut que je m'inscrive avant? Je viens directement à la maison des assos? Comment ça se passe?
0: Alors, pour l'adhésion, il y a deux possibilités. Soit en effet, vous pouvez passer avant directement dans le chaise sociale, donc c'est au niveau du 44 rue de la République. C'est chez le luthier ou chez mon bureau, vous pouvez venir pour en discuter de l'association en amont. Mm-hmm. Ou sinon, vous pouvez vous présenter directement à une séance et ensuite on fait vos inscriptions directement sur le lieu.
1: Justement, au niveau de l'adhésion, quels sont les tarifs?
0: Alors, on a deux thèmes de tarifs principaux. On va avoir 15 euros pour les adhésions à l'année. Donc, mm-hmm. vous êtes libre de venir quand vous voulez, c'est la date d'anniversaire d'inscription. Ou si vous voulez tester pour une soirée, on a une adhésion à la soirée qui est de 5 euros.
1: D'accord, donc comme ça, au pire, on peut venir déjà une première fois, on teste une soirée, et comme ça, si ça nous plaît, on prend l'adhésion à l'année juste
0: c'est
1: derrière.
0: C'est ça, exactement. Et généralement, on fait un petit système de ristourne. Si vous avez déjà pris une adhésion à la soirée et qu'ensuite vous voulez passer à l'année, bah, du coup, on vous rattrape les 5 euros de la soirée sur l'adhésion à l'année.
1: Forcément, voilà, ça c'est bien. Donc n'hésitez pas à aller découvrir et à participer à ces soirées. Est-ce qu'il faut être déjà un petit peu expert ou si on est novice, il n'y a pas de souci?
0: Pas du tout, on s'occupe justement de faire de la formation pour tout ce qui va être jeux de société, que ça soit des petits jeux sympas d'ambiance ou même des gros jeux de stratégie. L'objectif, c'est de vraiment ne plus avoir peur des livrets de règles, puisque nous sommes trois à connaître les règles par cœur. Donc c'est nous qui donnons les règles. Donc
1: d'accord.
0: Comme ça, on permet de vous expliquer absolument tous les jeux que vous voulez jouer, que vous voulez faire des gros jeux. On est là pour vous aider et vous apprendre, et surtout passer un très bon moment ensemble.
1: Donc du coup, on peut découvrir tout simplement, parce que c'est vrai que moi, par exemple, hein, c'est exactement ce qui me fait peur. Quand on achète un jeu, on ouvre et là, on voit la notice qui fait quelques pages, et là tout de suite on peut prendre peur et on commence à lire, on comprend rien. Là au moins l'avantage, c'est qu'on peut venir, vous connaissez les règles, vous allez nous expliquer en détail, et comme ça bah, en fait on rentre tout de suite dans le jeu.
0: C'est ça, c'est exactement ça l'objectif. En plus, généralement on fait un petit tour de chauffe avec vous pour être sûr que toutes les règles sont bien comprises, et au besoin vous pouvez nous appeler n'importe quand pour qu'on puisse faire détailler s'il y a des petites choses qui sont encore entre guillemets mal comprises.
1: Alors voilà un des avantages justement et eh bien de rejoindre l'association. L'autre avantage, on va dire principal, tu en as parlé un petit peu tout à l'heure, c'est bien sûr de faire des rencontres aussi, hein.
0: Exactement, donc on a voulu créer vraiment un lieu de rencontre au niveau de Decize pour que les personnes de tout âge venant de tous les endroits puissent se rencontrer et avoir des nouveaux échanges, avoir vraiment une réunification au niveau du thème des jeux de rôle qui sont vraiment importants, je trouve, pour moi, et ça marche bien pour les adhérents qui sont vraiment contents de venir nous retrouver à peu près deux fois par semaine.
1: Vous avez déjà eu un bon retour au niveau des adhérents?
0: Oui. Ah oui, très très heureux, franchement, que ce soit au niveau de la panoplie des jeux de société, de tous les différents types qu'on propose, ou généralement une bonne ambiance qui ressort, qui finit généralement par un petit casse-croûte au milieu de la session.
2: C'est ça.
1: Ben oui, parce que du coup, 18h30, 22h30, on a le droit de faire une petite pause entre deux.
0: Oui. C'est ça, exactement.
1: Et alors justement, au niveau des jeux de société, comment ça se passe? C'est

0: s'il y avait déjà un stock, ou alors est-ce qu'on peut venir également avec nos jeux?
1: Alors, on a déjà un stock, en effet, au niveau de l'association qu'on a pu, grâce à nos adhésions, fournir et compléter. Où il y a eu déjà un apport de la part des trois membres du bureau avec les jeux qu'on possédait, qu'on met également en libre-service en prêt. Et on peut également ramener les jeux. Il y a deux options au niveau de ramener des jeux. Soit vous ramenez juste à la soirée, donc vous restez maître des jeux. Ou on a mis une option, une scène de prêt au niveau de l'association. Vous pouvez prêter à la sauce. Nous, on met un petit logo avec un autocollant pour dire que ça vous appartient, mais que vous laissez en libre-service l'association. Comme ça, le jeu est protégé également s'il y a la dégradation.
0: D'accord, oui, comme un système de ludothèque un peu.
1: C'est ça, exactement.
0: Ok, très bien. Bon, bah, ça donne envie, hein, ceux qui nous écoutent et qui sont fans de jeux de société et jeux de rôle, je pense qu'ils vont pas hésiter à venir vous voir s'ils ne vous connaissaient pas encore. Est-ce que vous avez déjà des événements qui sont prévus dans les semaines, mois à venir? Je sais pas, pourquoi pas une soirée spéciale jeu de rôle
1: Alors, d'ici la fin de l'année, on aimerait mettre en place une soirée qu'on appellerait des nocturnes. Donc, ça serait idéalement le samedi soir en partenariat avec un restaurateur du centre Île de Cise. Mm-hmm. Et on s'occuperait du coup de faire des jeux, mais cette fois-ci pas jusqu'à 22h30, mais jusqu'à 2-3h du matin.
0: Ah, d'accord.
1: Ça serait, et on essaie de mettre ça en place, donc ça serait une fois par mois le samedi soir.
0: Ok, et donc dans un commerce de Cisois hein,
1: alors ça serait quand même sur l'école de la Canale, mais étant donné, enfin sur la maison d'association de 2-6 qui est l'école de la Canale, mais étant donné qu'il y a une cuisine en bas, on ramènerait le restaurateur du coup au niveau de la cuisine. Et
0: ah,
1: après,
0: vous ferez un espace un peu traiteur en fait.
1: C'est ça, exactement.
0: Ok, très bien, comme ça les gens pourront, là il y aura de quoi, il y aura en fait une petite buvette, de quoi se restaurer, etc. En fait.
1: Voilà, ou même pour des fois préparer vraiment un gros plateau service, il faut voir en fonction de ce qui est possible avec les restaurateurs du centre-ville.
0: Bon, bah écoutez, voilà, ça annonce quand même deux belles choses. Qu'est-ce que vous souhaitez dire justement aux habitantes de Cise et des environs qui nous écoutent et qui hésitent peut-être à venir vous voir comment leur donner envie de venir vous rencontrer?
1: Eh ben, je vous incite vraiment à venir nous parler, nous rencontrer et surtout découvrir ce merveilleux monde des jeux de société, généralement avec qui ça fait une bonne ambiance, on rigole bien et on s'amuse bien pendant toute la soirée. Ça permet de se détendre d'une grosse journée de travail ou même de faire des rencontres et de sortir un peu pour rencontrer de nouvelles personnes. Et n'hésitez pas également à venir découvrir le monde merveilleux des jeux de rôle, encore très mal connu à notre époque et surtout de tout petit âge. Moi-même, de jeux de rôle que je puisse vous faire découvrir, qui marchent pour les débutants et pour les gens qui y sont déjà formés.
0: Jeux de rôle, des fois, ça peut quand même faire peur. On se dit, oulala, moi, je connais pas, j'en ai jamais fait, je vais jamais y arriver. Là, il y a quand même aussi voilà, des étapes et ça marche également pour les novices.
1: C'est ça, exactement. C'est vraiment fait pour que les novices puissent débuter et les gens qui sont déjà expertisés, qui veulent faire des parties plus compliquées, le système va s'adapter pour.
0: Ils trouvent leur compte également et ils s'amusent bien aussi. Très bien. Alors là, dans vos soirées que vous avez faites, est-ce qu'il y a un jeu, on va dire, qui ressort, je veux dire, des préférences?
1: Alors, on va avoir Matchy Matchy qui ressort pas mal pour créer un début d'ambiance. On va avoir Time Bomb pour faire des soirées un peu mouvementées, étant donné qu'il y a un peu des jeux de bluff qui vont ressortir principalement. Sinon, après, le reste, ça va un peu évoluer en fonction de l'envie de chacun.
0: Ça varie assez en fonction des soirées, en fait.
1: Hein. C'est ça. On a quand même qui vont venir constamment ces deux-là, mais sinon après c'est entre guillemets les jeux pour créer les liens sociaux de la soirée, et puis une fois que c'est parti, hop, là on commence à tourner sur plusieurs jeux.
0: Un petit jeu pour rire, et puis après c'est parti, les gens se mélangent, les gens discutent. Et ça, jeu d'ambiance, hein, on appelle ça. Hein.
1: Exactement. Oui.
0: Voilà, ça lance tout de suite la soirée. Vous, personnellement, toi, Ryan, c'est quoi ton jeu préféré? Il n'y en a peut-être pas qu'un, mais on va dire un jeu, si tu devais le citer.
1: Alors moi, mon jeu préféré, c'est quand même un assez gros jeu stratégique, ça s'appelle Earth. C'est un jeu qui est sorti il y a ça doit faire un ou deux ans maintenant, si je ne me trompe pas. Il y a une extension qui est sortie récemment, ce que je vais bientôt acquérir justement pour tester également à l'association, qui est vraiment mon jeu préféré. C'est un jeu où on doit créer un écosystème, et c'est celui qui fait le meilleur écosystème qui gagne la partie.
0: Et toi, Christophe, si tu devais citer un jeu?
2: Alors moi, il y en a un que j'aime bien, c'est Zombicide. Ben, c'est un jeu où il faut survivre à des vagues de zombies, mais c'est assez simple à appréhender.
0: Bon, ben, écoutez les garçons, c'est parfait. On peut vous retrouver, donc vous l'avez dit, sur votre page Facebook, la page Instagram. Ça s'appelle Jeu de Cisois de rôle et de société. Petite précision quand même, on n'a pas parlé de l'âge. À partir de quel âge on peut venir seul à l'association aux soirées?
1: Alors, on peut venir à tout âge au niveau de l'association. On est ouvert également aux enfants. La petite différence, c'est que toute personne qui a moins de 16 ans doit venir accompagnée d'un adulte. Et du coup, le prix va être adaptatif pour les personnes qui ont moins de 16 ans. Du coup, c'est 7,50€ l'année, étant donné qu'ils sont forcément obligés de venir accompagner.
0: C'est tarif réduit.
1: C'est ça. Et sinon, à partir de 16 ans, vous pouvez venir libre, tout seul, autant que vous voulez, toutes les soirées.

0: Je souhaitais quand même le préciser parce que ça veut dire que les gens peuvent venir quand même en famille avec les enfants.
1: Tout à fait.
0: Hein. C'est exactement. Pas que pour les ados, pas que pour les adultes. On peut aussi jouer avec des plus petits. Maintenant, il y a tellement de jeux de société, mais super sympas, même à partir de 7-8 ans, etc., qu'on peut passer une super soirée tous ensemble. Quelque chose à rajouter, les garçons ? Ou on a tout dit, on a fait le tour ?
2: Pour moi, on a fait le tour, mais n'hésitez vraiment pas à venir nous rencontrer pour discuter de jeux de société. On sera ravis d'échanger avec vous, de vous apprendre plein de types de jeux, même de ceux que vous connaissez pas, et vraiment j'ai bien l'objectif de faire découvrir les gros jeux de stratégie aux personnes qui ont peur des livrets de règles, étant donné que je peux vraiment faciliter et faire un apprentissage continu de ces beaux jeux.
0: Eh bien, merci les garçons pour cette présentation. Donc, jeu de ciseaux, de rôle et de société. Je rappelle donc encore une fois que vous accueillez donc les joueurs tous les mardis et vendredis soirs, sauf exception, on l'a dit, de 18h30 à 22h30 à la Maison des Associations de Decize. N'hésitez donc pas à venir découvrir leurs activités et partager une soirée placée sous le signe de la convivialité et du jeu. Merci à tous de nous avoir suivis et à bientôt sur SNR. Au revoir. 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
1: Bonjour à tous, le week-end s'annonce orageux. 39 départements sont placés en vigilance orange-orage par Météo France, de la frontière belge aux Pyrénées, en passant par le Centre-Val de Loire. L'agence Météo alerte sur un risque fort de phénomènes violents, voire localement très violents, avec de la grêle moyenne ou grosse, une intense activité électrique et des rafales ponctuellement supérieures à 100 km/h. Et pendant ce temps, 37 départements sont restés en alerte rouge canicule dans un quart nord-est aujourd'hui. Ils seront 24 demain. Le dôme de chaleur se décale maintenant vers l'est de l'Europe. Ce soir, plusieurs départements du centre, notamment, basculeront en orange avant l'Île-de-France dès 6h demain matin. Les 40 degrés ont été mesurés à Metz pour la première fois depuis 1940 et l'ouverture de la station météo sur place. Cette chaleur qui engorge les hôpitaux, mais aussi les funérariums parisiens, les deux établissements intramuros, sont complets selon la Fédération nationale du funéraire. Ce matin, Matignon confirmait une hausse des décès, notamment à domicile, à cause de la chaleur. 109 morts de la canicule sur la voie publique ou à domicile à Paris en 24 heures. Cette semaine, les appels aux urgences ont bondi de 80% dans les SAMU franciliens. Et à noter que le gouvernement annonce prolonger la durée des soldes pour aider les commerçants, alors que les boutiques de centre-ville sont désertées par les clients. Dans l'actualité aussi au Venezuela, la course contre la montre continue. Plusieurs milliers d'habitants restent portés disparus sous les décombres après le violent séisme qui a touché le nord du pays mercredi. Deux puissantes secousses en l'espace de quelques secondes. Le dernier bilan fait état de 920 morts. Le Constellation ne sera plus jamais un bar, annonce du président du canton du Valais en Suisse. Il précise que l'établissement sera transformé en lieu dévolu à la jeunesse. C'est dans ce bar qu'un incendie s'est déclenché le soir du nouvel an à Crans-Montana, faisant

0: 41 morts. Et puis en cyclisme, Célia Géry, sacrée championne de France, la coureuse de la FDJ United Suez, est arrivée première de la en Isère. Voilà pour l'actualité, très bon début de soirée à tous.
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2: Bonjour, ma sélection télé pour votre soirée du samedi 27 juin sur TF1 Masked Singer, la finale du divertissement présentée par Camille Combal. Sur M6, la grande fête des tubes du camping divertissement. Elodie Gossuin et Jérôme Anthony font vivre la soirée la plus festive de l'été, la soirée camping. Sur France 2, du rugby avec la finale du top 14. Sur France 5, Échappée Belle, magazine sur le thème Pyrénées-Atlantiques entre deux terres. Sur Arte, la guerre d'indépendance américaine, toute l'histoire, série documentaire. De sa genèse en 1754 à sa conclusion en 1783, cette fresque historique explore en profondeur le moment fondateur des États-Unis. Sur ces stars, au cœur de l'enquête magazine, et puis sur France 3, les oubliés du Delta téléfilm. Fente de la Camargue, un chantier de construction révèle des ossements humains enfouis depuis des décennies. Le commissaire Marianne Prévost, reconnu pour son expertise dans les affaires criminelles, prend la tête de l'enquête. Très belle soirée télé à tous.
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0: Bonsoir à tous. Les dernières places pour les 16e de finale de la Coupe du Monde. Un match 100% occitan en finale du top 14 ce soir. Et puis le retour du Roi Léon dans l'Actu Sport ce soir. Après la spectaculaire victoire de l'équipe de France hier, place aux trois derniers groupes ce soir et cette nuit afin de connaître les derniers qualifiés pour les 16e de finale. Six rencontres sont au programme à partir de 23h avec deux duels pour la première place de leur groupe entre Colombie, Portugal et Algérie, Autriche. La Croatie opposée au Ghana tentera elle de se qualifier. On suivra également la rencontre décisive entre l'Algérie et l'Autriche, deux nations en quête de qualification. Rester à Toulouse ou repartir à Montpellier, où va atterrir le bouclier de Brennus demain? Le MHR et le Stade Toulousain s'affrontent ce soir en plein Stade de France. Une affiche 100% occitane entre les deux premiers de la saison régulière. Mais après leur démonstration contre le Racing en demi-finale, les Toulousains paraissent grands favoris. Les Montpelliérains, eux, sont invités surprise, mais pas question d'être effrayés par les champions en titre pour leur capitaine Lenny Nouchi.
1: Si on a peur, on rentre chez nous et on joue pas le match. On connaît très bien les qualités du Stade Toulousain. Je pense que vous, de votre côté, vous les valorisez assez. Donc, c'est une sorte de force en plus parce que les gens ne se posent pas la question de qui va gagner, mais combien on va en prendre. Donc, bien sûr que ça, même si on essaye de ne pas y faire attention, on le voit, tout le monde le voit, on en est tous conscients. Bien sûr que ça ne va pas être un match simple, même plutôt très compliqué. Mais voilà, si on a peur, on rentre chez nous, on ne joue pas. Donc, voilà, il n'y a plus qu'à rentrer sur le terrain pour montrer ce qu'on peut faire.
0: Coup d'envoi à 21h. Un mot de natation avec un premier plongeon dans l'hexagone depuis les JO de Paris en 2024 pour Léon Marchand. Le quadruple champion olympique participe aux Jeux de Saint-Étienne. Il a dominé tout à l'heure le 400 mètres 4 nages. Et puis la Formule 1 avec le Grand Prix d'Autriche. George Russell a décroché la pole tout à l'heure. Le pilote Mercedes devance les deux Ferrari de Charles Leclerc et de Lewis Hamilton. Yo, yeah.
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